0: 26e verset, à la gloire de Dieu. Amen. Amen. Verset 24. Mes soupirs sont ma nourriture et mes cris se répondent comme l'eau. Ce que je crains, c'est ce qui m'arrive. Ce que je redoute, c'est ce qui m'atteint. Je n'ai ni tranquillité, ni paix, ni repos. Et le trou s'est emparé de moi. Que Dieu, dans son amour infini, bénisse cette portion de l'écriture pour l'édification commune de vos âmes. Ben, hier soir, nous te dit, pendant ces trois jours, nous allons voir ensemble ce que c'est la puissance de l'Évangile. 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Amen. 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Gagne une expérience.
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0: acclame ce soir. 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
0: 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Les infidèles qu'ils ont commises envers moi, à la résistance qu'ils m'ont opposée, verset 41, moi aussi, je leur résisterai et je leur mènerai dans le pays de leur ennemi. 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
1: 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Combien de monde qui t'a aimé retourner mes lettres encore? 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

0: Vai l'éternel un applaudissement dans la salle. 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Pendant qu'on peut subir, on va aller dans Esaïe, chapitre 61, verset 1er. Isaiah, chapter 61, verse 1. Isaïe, 71, verset 1. Esaïe, chapitre 61, verset 1er. Pendant qu'on va chercher verset ça, nous voulons rappeler que Tabernacle de Gloire, à partir de dimanche dernier, commence à fonctionner en trois langues. 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Donc pour les gens qui parlent espagnol, nous invitons les amis dans le service 9h30 que nous gagnons en espagnol. 7h, c'est service créole. 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Esaïe chapitre 61 verset 1er, lisons ensemble. L'Esprit du Seigneur est sur moi, car l'Éternel m'a oint pour porter de bonnes nouvelles aux malheureux. Il m'a envoyé pour guérir ceux qui ont le cœur brisé, pour proclamer aux captifs la liberté et aux prisonniers la délivrance. Que bon Dieu bénisse sa bonification dans chacun de nos capacités. Hier soir, moi j'ai quelque chose, alors semaine, ça c'est pas première semaine nous, donc comme nous connaissons, c'est troisième semaine nous. Pour tout le monde qui t'a remis joindre l'enseignement que nous faisons toute semaine avant, yo, vous capable seulement aller sur internet, aller sur YouTube, ou à joindre sur YouTube, donc nous mettez tout sur YouTube. Donc vous capable joindre ça qui fait en anglais yo, et en espagnol, yo, joindre, et mais ça chaque soir, yo, joindre sur YouTube. Maintenant, depuis quelques semaines, on a parlé de comment conquérir les géants. Et dimanche dernier, j'ai fait l'introduction concept de géants qui s'allient. Et j'ai montré que les géants de l'Ancien Testament, aussi bizarre que cela puisse paraître, en réalité, c'était des démons incarnés que bon Dieu te permet de vivre sur la terre pendant un certain temps. Et Israël a une responsabilité pour éliminer les derniers races qui existaient sur la terre lorsque tu es entré Canaan. Donc, au capable de faire des messages et pour joindre des détails. Hier soir, nous avons commencé à entrer dans les détails, différentes stratégies que le diable a utilisées pour le capable de faire des gens en captivité, pour le capable de maltraiter les gens. Hier soir, moi, j'ai parlé de l'hôtel satanique qui s'est exactement et comment pour briser. Donc, nous avons parlé de entrer dans les détails, là-dedans, comment l'hôtel, en réalité, lui ouvrait un trou dans le monde matériel qui permettent que des êtres invisibles capables d'entrer. Donc, des choses comme ça, yon hôtel, c'est quand son porte invisible, son portail spirituel, eh bien, qui permettent que des êtres invisibles capables d'entrer dans le monde visible. Donc, on a parlé de hôtel hier soir. À soi, on a parlé un petit peu de prison spirituelle. On a parlé de prison spirituelle. Et puis l'homme m'a fait enseignement que vous me faites à soi. Et puis l'homme finit, nous m'a fait quelques prières au nom de Jésus de Nazareth pour toute votre prison spirituelle qui barre, qui barre famille, qui barre caillou, qui barre rassou pour prison, ça ouvre bon passé au nom de Jésus de Nazareth. C'est ça? Donc nous allons parler de prison spirituelle. Donc, tout d'abord, on nous commencer avec ça. Dans Esaïe chapitre 61, le prophète Esaïe, 800 ans avant Jésus-Christ, l'idée le Messie qui a venu, et puis il prononce ses paroles, ça y est, il dit l'Esprit du Seigneur, l'Éternel est sur moi, car l'Éternel m'a envoyé pour porter de bonnes nouvelles aux malheureux, il m'a envoyé pour guérir ceux qui ont le cœur brisé, pour proclamer aux captifs la liberté et aux prisonniers la délivrance. Lorsque Jésus-Christ est venu dans le monde, après son baptême, dans Luc chapitre 4, le verset 18, après Jésus-Christ fut baptisé, il recevoit la puissance du Saint-Esprit. La Bible dit nous que l'entrée dans la synagogue, en lire verset avant, mettez verset avant, verset 17 là, juste pour être capable de mettre dans le contexte là, Luc chapitre 4, verset 17. La Bible dit comme ça que l'entrée dans la synagogue là, l'heure entrée dans la synagogue là, il prend le livre de la loi. Donc parlant de Jésus ici, la Bible dit, on lui remit le livre du prophète Esaïe. Et il dit, l'ayant déroulé, il trouva l'endroit où il était écrit. Et maintenant, allons au verset 18, où il était écrit, l'Esprit du Seigneur est sur moi parce qu'il m'a oint pour annoncer une bonne nouvelle aux pauvres. Il m'a envoyé pour guérir ceux qui ont le cœur brisé. Verset 19, okay, pour proclamer aux captifs la délivrance et aux aveugles le recouvrement de la vue, pour renvoyer libres les opprimés, pour publier une année de grâce. Et le verset 20, okay, le verset 20, et puis il dit, ensuite il roula le livre et remit au serviteur et s'assit. Et tous ceux qui se trouvaient dans la synagogue avaient les regards fixés sur lui. Verset 21, et puis il commença à leur dire, aujourd'hui, cette parole de l'écriture que vous avez que vous venez d'attendre est accomplie. Donc, en d'autres termes, Jésus fait connaître que prophétie ça que Esaïe te baille là, avant le Jésus va commencer ministère, avant de commencer ministère, il prend prophétie ça, il lit, et puis il dit, jodia, et bien prophétie ça accomplie. Et bien c'est comme ça Jésus commençait son ministère. En d'autres termes, si c'est jodia, dans le langage business, nous t'a parlé, nous t'a dit ça, c'était mission statement, ministère Jésus, c'était ça, son affirmation de mission, c'était sa vision, c'était la vision de son ministère, et bien, monsieur dit, mais qui ça me fait? Maintenant, jusqu'à présent, ça va, mais le m'appli dans le texte, pendant très longtemps, m'appli dans le texte, qu'il y a une partie dans le texte, qui était toujours un problème. Donc, partie dans le texte, qui était toujours un problème. Retournons dans Esaïe chapitre 61, verset 1, et Mbaltou qui partit qui prend problème. Lorsque la parole est dit, car l'Esprit du Seigneur est sur moi, car il m'a oué pour annoncer de bonnes nouvelles aux malheureux, ou bien de bonnes nouvelles aux pauvres, pas de problème avec partie verset ça, parce que je connais la majorité du temps, Jésus était passé en temps lit à enseigner en Galilée, à Capernaum, à Nazareth, la grande majorité de ceux qui suivaient Jésus-Christ étaient des pauvres, c'était des malheureux. Est-ce que ça va? C'est pas surtout que la triche là, bien que Jésus t'ait quelques monde riche qui t'a suivi, quelques monde en autorité qui t'a suivi, quelques grands intellectuels qui t'a suivi, mais majorité monde qui t'a suivi.
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0: Il m'a envoyé pour guérir. Donc, pas de problème avec aspect de guérison. Il dit pour guérir ceux qui ont le cœur brisé. Regardez-moi Jésus-Christ, c'est mon ministère de guérison. Il avait un ministère de guérison, premièrement, physique. Ou absonger Bartimée. J'ai été guéri. Le Bartimée, t'as dit, fils de David, aie pitié de moi. Donc, pas de problème. Ouais, le ministère de guérison de Jésus-Christ. La femme de perte de sang que l'était guérie, l'aveugle né, m'kawe le ministère de guérison. M'kababoué, non seulement t'es qu'on guérit corps physique, mais t'es qu'on guérit cœur brisé également. L'homme gardé dans Jean chapitre 4, par exemple, la femme samaritaine, une femme qui dépasse son paquet de garçons, et société a pas de balle, réglé un et pour lui, mais Jésus te dit comme ça, et bien sous tes connais qui est-ce qui campait devant là, et bien c'est vous-même qui t'a mandé l'onti de l'eau, et lui t'a bon de l'eau ça qui durait jusque la vie éternelle. Donc lui prend femme ça, devant, des cas dit pluie, lui prend femme qui était une prostituée, et transformé en évangéliste immédiatement. Donc, m'kawes à son monde. M'kapable songer dans Jean chapitre 8, lorsque le prince de femme brise en flagrant délit d'adultère, et puis tout le monde a branché quand il y a lapidé, et puis il dit que celui qui est sans péché jette la première pierre, et puis tout nek met dehors, et puis il dit, côté accusateur, il dit, yo pas là, et puis il dit, si yo pas condamné, moi-même non plus m'pas condamné. Donc, le nom dit ceux qui ont le cœur brisé là, m'pas de problème, même avec le texte là, donc c'est tout à fait normal. Mais mes parties qui ont un problème dans le texte là, il dit, il est venu proclamer aux captifs la liberté. Aux captifs la liberté. Parti ça pour mon petit problème. Ça fait ça, c'est parce que tout à travers le ministère de Jésus-Christ, un captif, c'est un esclave. Maintenant, tout à travers le ministère de Jésus-Christ, je ne peux pas songer une fois dans les évangiles que la Bible dit qu'on est quitté esclave, il vient de joindre Jésus. Et puis Jésus dit qu'on s'est quitté la caille, mais tout à partir d'aujourd'hui, au libre. Ça pour mon petit problème. L'autre partie qui m'a un petit problème, qui m'a plus problème, c'est quand elle dit. Et aux prisonniers la délivrance. Pour ça, mon problème net. Parce que tout à travers le ministère de Jésus, je ne vais pas jamais songer Jésus à l'emprison et puis la guerre prisonnier. Est-ce qu'on avait même jusqu'à présent là? Je ne vais pas songer le Jésus guéri. Nous songeons leur guérir physiquement, nous songeons leur guérir ceux qui ont le cœur brisé, nous songeons leur Jésus a prêché l'évangile. Même pour que j'aime songer au verset dans la Bible, côté la Bible dit Jésus entre dans la prison et puis il dit, à partir d'aujourd'hui, nous ne sommes pas prisonniers encore, nous ne sommes pas prisonniers Rome encore, nous ne sommes pas prisonniers gouvernement encore, nous ne sommes pas prisonniers l'État encore, à partir d'aujourd'hui, nous ouvrons votre prison pour nous mettre nous dehors. Donc la grande question pour moi, qui ça veut dire exactement là, lorsque le vin dit que l'y accorder aux prisonniers la télé. Eh bien, c'est l'homme qui a commencé à bien réfléchir. L'homme a commencé à bien réfléchir, bien regarder. Je viens de me rendre compte qu'il y a deux types de prisons. Des prisons physiques et des prisons spirituelles. Prison spirituelle, là, le pire, pas ces prisons physiques-là. Puis, tout le monde est en prison physique et pour pas en prison spirituelle. Est-ce qu'on avait même? Puis ton en prison physique ou pas en prison spirituelle. Tant pour t'aller en prison spirituelle et pour gagner liberté physique. On go bagay qui dit là. Donc, assoyez Samdare me fait avant d'arrêter, mais établis bibliquement cette notion de prison spirituelle. Parce que quelqu'un, lorsqu'on parle de prison spirituelle, il a juste pensé son belle image, son métaphore, son figure de style. Mais c'est pour bagage qui réellement existait, c'est une façon de parler pour monde qui a un problème. Mais ce n'est pas réellement une prison spirituelle qui existait. Semble montrer à soi à travers la parole de Dieu, je vais le montrer ça. Je vais le montrer que l'on parle de prison spirituelle, gagner un bagage qui aurait une prison spirituelle, même sous pas avec Dieu physique, qui existait réellement. Ce n'est pas seulement une image, ce n'est pas seulement une métaphore. Son bagage qui existait réellement. Et que quelques mounes pendant yon libre physiquement, spirituellement, yon capable d'emprisonner. Tout d'abord, je vais présenter trois arguments pour montrer aux prisons spirituelles exister. Premièrement, Satan sera emprisonné au dernier jour. La Bible dit Satan qui est boule emprisonné. En allant dans Apocalypse chapitre 20, nous allons lire verset 1 à 3. Et puis le fini, nous allons lire verset 7. Apocalypse, chapitre 20, verset 1 à 3, et puis nous allons lire verset 7. En nous lisant ensemble. Il dit, puis je vis descendre du ciel un ange qui avait la clé de l'abîme. En nous lisant ensemble, il dit qui ça? Et une grande chaîne dans sa main, verset 2. Il saisit le dragon, le serpent ancien qui est le diable et Satan, et il le lia pour 1000 ans. Verset 7. Et il dit, quand les 1000 ans, verset 7, ok, ça va? Verset 7, il dit, et quand les 1000 ans seront accomplis, Satan sera relâché. Maintenant, verset ça important pour faire nous comprendre le concept de prison spirituelle. Ça fait ça parce que l'on a parlé de Satan. Satan son homme lion mon esprit. Satan pas fait avec la chair et le sang. Donc si Satan c'est un esprit et la Bible dit au dernier jour il va le marrer avec une chaîne. Ça veut dire chaîne qui va le marrer Satan, son chaîne spirituelle. Est-ce que vous comprenez ça me dire? Au esprit souhaité c'est marié avec une chaîne physique l'a sorti. Au esprit souhaité essayer de mettre nos prisons physiques la passer dans le mur sorti. Donc là la Bible dit comme ça que Satan va lier au dernier jour la met ton gros chaîne dans main, chaîne ça lui-même son chaîne spirituelle que va lier. Son chaîne qui existait dans le monde des esprits, son chaîne qui existait dans le monde invisible qu'on pas ouais. Mais qui t'a lié au esprit. Est-ce que ça va? Le lami dit la mettez la prison. Prison, ça c'est bon prison physique lié. Mais son prison qui fait dans le monde spirituel qui est capable de bloquer Satan. Est-ce que ça va jusqu'à présent? Donc, premier bagage besoin qu'on ait, prison spirituelle existait.
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0: Ça veut dire dans le monde mystique, ça veut dire dans le monde que nous ne sommes pas capables de voir, il y des prisons là-dedans. Il n'est pas emprisonné corps, mais il est emprisonné esprit. Est-ce que ça va jusqu'à présent? Deuxième bagage pour le montrer, non seulement Satan le diable, il est emprisonné, il était pour l'emprisonner au dernier jour. Dénoncé de démons présentement qui déjà dans la prison. Satan va l'emprisonner, mais des démons présentement qui déjà fermé dans quelque prison spirituelle. Regardez ça dans Jude chapitre 1er, le verset 6. Jude, je m'excuse, chapitre 1er, verset 6. On lit verset 5 pour être capable de mettre dans le contexte là. Ok. On lit 5 et 6. On nous lit ensemble. Il dit, je veux vous rappeler, à vous qui savez fort bien toutes ces choses, continuez que. Les incrédules, Ah, la Bible parlait là, conseil de anges que l'enchaîner. Les anges qui n'ont pas gardé leur dignité, la Bible dit, ils enchaînent éternellement dans les ténèbres. Qui ça, yon angien? Yon esprit. Est-ce qu'on avait même? Et la Bible t'a montré là que guerrier qui enchaînait éternellement dans les ténèbres, de bien dit même bagala. Donc cela veut dire guerrier prison spirituelle. Dans le dernier jour, Satan voit l'on prison spirituelle. Et qu'il y a un jour même qui déjà dans la prison spirituelle déjà. Est-ce que ça va jusqu'à présent? Maintenant, pour qui ça me dit ça? Que yon esprit, tant que Satan le diable, que vous les démons capables dans la prison. Pour qui ça me dit ça? Moi, tout ça pour capable comprendre. The next thing, ça me dit qu'on y a. Ou besoin qu'on ait que l'homme plus esprit que le chair. 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L'homme plus esprit que le chair. Ça fait ça. Parce que la Bible dit comme ça, ou gagne trois parties. L'esprit, l'âme et le corps. Ou gagne trois parties. Seule partie qui charnel dans où c'est le corps. De l'autre partie, yo spirituel. Est-ce que vous comprenez ça va dire là? Ça veut dire que trois parties qui est deux dans yo qui spirituel. Si vous avez converti dans fraction, ça va deux tiers, ça va 66%. Donc cela veut dire l'homme 66-67%. 67% esprit, 33% chair. Ça veut dire l'homme libre, l'homme, la Bible, l'apôtre Paul a parlé de corps humain. Il dit corps humain, c'est seulement un temps qui kembe vrai ou même qui en dedans, yon ou même qui spirituel. Est-ce que ça va jusqu'à présent? Donc, bien que quand yon moun doit pas dans prison, puisque yon prison spirituelle, même je Satan, c'est un esprit qui est capable dans prison. Même j'ai démon, c'est esprit qui est capable de prison. Non, ou même il y a deux autres parties dans qui esprit, partie ça, qui est en prison. Amen. Est-ce que vous comprenez ça? Je vais m'expliquer. Donc c'est ça que fait. David écrit dans le psaume 142, le verset 7. Viregader. Il dénonce situation et il fait déclaration ça qui est extrêmement important. En nous lisant ensemble, il dit. Tire, qui ça? Mon âme de la prison, afin que je célèbre ton. Donc, David reconnaît que l'impossible que n'aime au monde pendant corps libre, n'aime capable de prison. 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Maintenant, moun sa nan prison. Spirituellement nan prison. M'son j'ai deux ou bien trois ans de cela. 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Ça veut dire toutes les lacs marchés, il y a une partie spirituelle dans lui qui ferme en côté. 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Beaucoup plus de monde. 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Joue esprit à quitter le corps à mourir. Parce que l'esprit, c'est le souffle de Dieu en vous. Est-ce qu'on a même? C'est parti, ça a coup mourir qui retourne à Dieu. Esprit n'a pas qu'à quitter le corps, depuis qu'il quitte le corps, automatiquement il quitte le corps, mourir. Mais l'âme là qui doit quitter le corps, pendant l'âme là qui quitte le corps, aussi longtemps esprit a encore, même si l'âme n'a pas dans le corps, ou après en vie. 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

0: 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Donc techniquement, l'on moun d'accord pour le faire ça, pour le capable de protection, en réalité, ça le fait si moun a tout non zombie. Parce que quel que soit le monde qui a accès à un homme, ça lui contrôle le corps. Quel que soit côté corps, le monde qui a accès à un homme, ça lui contrôle le corps de la marche. Donc, les zombifiés. Donc, moi, tout ça pour vous dire, c'est un phénomène qui passe en pile dans la culture haïtienne. Non? Et en pile, le monde qui va contre bon Dieu fait ça. Donc, nous gagnons beaucoup plus de monde qui est esclave, qui est captif, qui est en prison spirituelle, qui est en calabasse.
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0: Mais si vous êtes en prison spirituelle, assoyez-vous et faites quelques prières pour l'Éternel, mettez dans mon cœur. Au nom de Jésus de Nazareth. Maintenant, je vais vous dire quelques bagages avant que nous ayons chance pour nous prier. Gagnez deux gens que le monde est capable de captif. Je vais vous dire un petit peu dans la captivité. Ou capable captif dans votre corps. Ou bien capable captif hors de votre corps. Il y a deux gens ou capable faire expérience spirituelle. Ou capable faire une expérience spirituelle dans ton corps. Et ou capable faire une expérience spirituelle hors de votre corps. Ou je vois ça dans 2 Corinthiens chapitre 12, par exemple. Le apôtre Paul a parlé. Dans 2 Corinthiens chapitre 12, okay, versets 1 à 4. Lorsque l'apôtre Paul a parlé, okay, en nous liant ensemble. Il dit, il faut se glorifier, cela n'est pas bon. Il dit, j'en viendrai néanmoins avec des visions et des révélations du Seigneur. Verset 2, il dit, je connais un homme en Christ qui fut il y a 14 ans ravi au troisième ciel. Donc cela veut dire, il a parlé d'une expérience spirituelle que je fais là. Et puis il dit, si ce fut dans son corps, je ne sais. Si ce fut hors de son corps, je ne sais. Dieu le sait. Verset 3. Je sais que cet homme, si ce fut dans son corps ou sans son corps, je le sais, fut enlevé dans le paradis. Donc cela veut dire, il y a un monde capable de faire expérience spirituelle dans le corps ou bien hors du corps. Cela veut dire qu'on fait expérience là pendant un homme là, en dans le corps, ou bien on peut faire expérience spirituelle pendant un homme là qui décore. Est-ce que ça va, hein? Vous comprenez ce que je veux dire là? Donc, il est capable de faire pendant un homme là en dans le corps, il est capable de faire pendant un homme là qui décore. Eh bien, c'est comme ça tout le monde capable d'esclave de gens. Ou monde capable d'esclave pendant un homme li, nan corps li, li capable d'esclave pendant un homme li, hors de son corps, pendant un homme li, de yon corps. De bon voir quelques exemples de la Bible, que monde qui esclave pendant un homme dans le corps, mais esclave, diable, cela veut dire li en captivité spirituelle. Donc, il y a plusieurs façons, yon monde capable en captivité spirituelle. D'ailleurs, chaque temps yon monde possédé, chaque temps yon moun possédé, chaque temps un mauvais esprit prend contrôle de yon moun, son moun qui captif. Est-ce que ça va, hein? Chaque moun qui possédé, son moun qui captif. Cela veut dire, le yon moun possédé, il perdu contrôle, il perdu liberté. En pile fois, l'on parle avec moun qui possédé, y a tout ça, dans le moment que yon possédé, yon voulait parler, yon pas capable. Ça veut dire, perdu contrôle de tête, li, qu'on l'autre bagaille qui vient contrôler, ça veut dire qu'on est à lui captif. Les gens doivent parler, pas parler. Les gens doivent prier, pas prier. Les gens doivent faire un geste, pas faire un geste. Les gens doivent demander aide, pas demander aide. Cela veut dire pendant que Mounsa encore dans son corps, qu'un esprit qui vient, et puis prend contrôle le corps, et puis fait Mounsa captif. Ça va jusqu'à présent? Donc cela veut dire si on monde qui est captif dans son corps. Maintenant, au monde qui est captif dans son corps, il y a plusieurs jeux de captivité, ça va manifester. Il y a un jeu qui est capable de manifester. But believe it or not, il est capable de manifester par la maladie. Il y a quelques maladies au monde qui est encore. Son captivité spirituelle. Qui va rejoindre ça? Luc chapitre 13, les versets 11 à 16. Luc chapitre 13, versets 11 à 16. 11 et puis chapitre 16 pour qu'on appelle rapide. Allons lire ensemble. Il dit, et voici, il y avait là une femme qui ça possédée d'un esprit qui la rendait infirme depuis 18 ans. Donc il dit possédée d'un esprit qui la rendait infirme. En d'autres termes, c'est ton esprit d'infirmité. Est-ce que ça va? Donc jeudi soir, si Dieu veut, m'a quelque chose pour m'enseigner un petit peu sur infirmité, sur maladie, et puis m'a quelque chose pour prier contre toute forme de maladie. Ok, donc il dit, il y a une femme possédée d'un esprit qui la rendait infirme depuis 18 ans, qui en allait plus loin. Il dit, elle était courbée et ne pouvait pas du tout se redresser. Verset 12. Lorsqu'il la vit, Jésus lui adressa la parole. C'est ça, verset 12. Lorsqu'il la vit, Jésus adressa la parole et lui dit, femme, tu es délivrée de ton infirmité. Verset 13. Il lui imposa les mains et à l'instant même, elle se redressa et glorifia Dieu. Maintenant, regardez le verset 16, qui est important. Au verset 16, il dit, et cette femme, qui est une fille d'Abraham, verset 16, s'il vous plaît, Luc 13, verset 16, ok, on nous lit ensemble. Lorsque monsieur a parlé, il dit, et cette femme, qui est une fille d'Abraham, que Satan tenait liée, depuis. Donc, on faut regarder là, qui ça a gagné? Ça, c'est une femme qui t'est courbée, qui t'a handicapé, qui pas de marcher. Moi, avant nous garder, eh bien, nous disons, mademoiselle malade. Mais le Jésus garde la situation, Jésus dit comme ça, son esprit d'infirmité, tout femme ça. Et puis, Jésus dit comme ça, femme ça, elle la tenait liée, en d'autres termes, elle était enchaînée pendant 18 ans. Ça veut dire cette femme est dans son corps, mais pendant le corps là, il y a une maladie qui servit de chaîne pour lui. Donc cela veut dire qu'il y a un agent, Satan capable de faire le monde, nos prisons spirituelles, c'est à travers la maladie. Maintenant, je vais vous faire une parenthèse rapidement en ce qui a trait à la maladie, l'extrêmement important. Maladie, si on va en tant que chrétien, il faut railler. Pour railler, pas quand quelle maladie qui a fini et puis pour applaudir et puis pour dire la guerre c'est la volonté de Dieu, faut railler. Maintenant, ça va vous dire que bon le Paul une fois était malade, Paul priait trois fois, l'Éternel dit ma grâce te suffit. Maintenant, si vous priez l'Éternel du constat ma grâce te suffit, ça sont l'autre cause. Mais si l'Éternel pas dit ma grâce te suffit, moi, chaque temps, en d'autres termes, moi, Jésus, relation avec la maladie, c'est une relation d'inimitié avec la maladie. Chaque temps, Jésus rencontre avec la maladie, il te traite tant qu'on ennemi, il chasse, il court derrière. Chaque temps, il rencontre avec la mort, il te chasse, il te court derrière. Donc, cela veut dire, lorsqu'on on chrétien, on pas capable de gagner une mentalité de résignation. Faut une mentalité de révolte. Je dis ça encore. Lorsque les chrétiens n'ont pas une mentalité de résignation, faut une mentalité de révolte.

0: 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Quand pile chrétien qui prend quelques vieilles maladies, qui prend quelques vieilles bagages, c'est pas parce qu'on pas ta libéré, mais puisque on a malité de résiliation. 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Donc depuis balle la fête.
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0: 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Mais le connaît le paquet doit légitime pour l'amda. Eh bien, si on vient mettre le dehors, eh bien, mon cher, quand on a fait donc si on met le dehors, bon, il est d'accord, il met le dehors parce que le connaît le pas supposé là. Mais si on quitte là, tout fait toute nuit là, là. Eh bien, Satan le diable sont tassement liés. Si on quitte dans la vie, on l'a martyrisé, on l'a malmené, on l'a maltraité. 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Donc, quand pile chrétien quitte Satan, prend d'assaut sur lui. Il quitte d'assaut maintenant, entrer dans la vie, prend toute sa bon Dieu baillot, voler toute sa bon Dieu baillot, voler santé, voler l'argent, voler mariage, voler tout ça, posséder. Ou quitte d'assaut maintenant, tandis que le connaît le baguette noir. Donc, chrétien besoin de mentalité de révolte. Donc, cette femme, il était qu'on a la synagogue là régulièrement. Et Jésus allait là, le plus loin. Il dit, cette femme, c'est ton fils d'Abraham. Cependant, lié. Qui s'acte lié? Son esprit de virilité qui était lié. Son maladie qui était lié. Quelqu'un qui est mal. Mais comme moi, il y a deux bagages qui sont importants dans le texte. La Bible dit, femme, ça, c'est qu'on a la synagogue là régulièrement. Cela veut dire, bon, qui n'est pas une qui bat ton bon Dieu. C'est une qui est qu'on a la synagogue régulièrement. Deuxièmement, Jésus dit, femme, ça, c'était une fille d'Abraham. Ah, ça c'est très fort, oui. Fille d'Abraham. Parce que le pharisien a pris les têtes, il a dit nous sommes des enfants d'Abraham. Jésus dit retirez ça dans la bouche. Il dit mon qui papa, c'est Satan le diable. Il dit sous des petits Abraham, où t'as quoi dans moi? Le terme fils d'Abraham et fille d'Abraham sont termes qui utilisés et par Jésus-Christ et par l'apôtre Paul pour monde qui connaît Jésus, qui ont placé leur foi salutaire en Jésus-Christ. Donc, je ne pas de doute, femme ça, sont femmes qui t'es sauvées. Si tu es mouru, tu as fait route pour ciel. Cependant, pendant la fête au poussière, là, pendant 18 ans, esprit de firme était mal. Vous comptez combien de monde qui est dans l'église, qui compte bon Dieu? Eh bien, esprit de firme était marré. Mais si vous ne pouvez pas jamais relever, ça ne va pas jamais fondre sur l'esprit de firme était hein? D'assaut maintenant était là. Et puis, voilà, quel côté. Ce n'est pas parce que vous n'avez pas sauvé, ce n'est pas parce que vous n'avez pas puissant, ce n'est pas parce que vous n'avez pas bon Dieu. C'est peut-être parce que personne n'a jamais enseigné pour le courir des maladies, ça. Est-ce que vous comprenez ça m'a parlé là? Donc, il y a un gens que lié à travers maladie. Il y a un autre gens que Satan lié encore, il est capable de lier à travers la folie, toute forme de ça. Il a parlé de maladie physique, il est capable de lier à travers maladie mentale également. Marc chapitre 5, verset 15. Marc chapitre 5, verset 15. La Bible a parlé de un homme là qui était possédé, c'était le possédé de Gadaré. Lorsque l'homme l'a fini de délivrer, la Bible fait déclaration ça au sujet de monsieur. En nous lisant ensemble, il dit, ils vinrent auprès de Jésus et virent le démoniaque, celui qui avait eu la légion, est assis vêtu dans son bon sens. Et ils furent saisis de frayeur. Maintenant, regardez en anglais parce que je pense qu'en anglais, dit le bien. Il dit qu'on s'allie joindre dans son bon sens. New King James Version, they said, they came to Jesus and saw the one who had been demon possessed. And by the legion saw him sitting how? In his right mind. Ça veut dire tout 2000 démons qui étaient sous monsieur. Qui côté était marré, nom là? Ils étaient marré, monsieur, dans ma main. Donc, des mouns que diable a marré avec maladie physique. Des mouns qui marré avec toute forme de maladie mentale. Les consacres docteurs commencent par toute qualité de nom. Mounsa est paranoïaque. Mounsa est schizophrène. Mounsa, Mbakone, etc. Il y a multiple personnalités. Mounsa, il y a borderline. Mounsa, toute qualité, etc., etc., etc. Parce que l'esprit a marré Mounsa dans mine. Mine la mine. Nous avons un jeune garçon, monsieur Jeune Teguin, qui vit l'église à 2 ans de cela. Lorsqu'il vit l'église là, il était là, il était fin passé à peu près 3 mois dans Jackson. Il était fait même dans Jackson, comme il y a une maladie mentale. Monsieur Jeune, et puis le bon frère qui vit l'église là, et puis frère là dit que ça m'a dit un frère, mon petit frère, il a fermé comme un qui a maladie mentale, ça fait 3 mois, mais je dis à la sortie. Et nous t'a remis, pasteur pour ta ouais. dans la nuit, je dis ça comme cassé parce que moi ça son gros qualité de test monde qui vient faire 3 mois de maladie mentale. Mon petit Jean, comment j'ai cassé? Même pas qu'on est pour une raison pour l'autre, et puis je viens choisir pour me faire un petit tabel, etc. Le vin pas la belle, monsieur Vini Wa dit entrer quand on qui est tatat net. Et tatat net. Et puis il déclarait, il dit que ça a été déclaré lui paranoïaque avec paranoïde avec psychotique. Et puis l'élément chita l'a raconté une histoire maladique sous l'IA, comment le faire entrer. Regardez, depuis le monsieur vient raconter une histoire, moi c'est problème diable. Moi, monsieur problème diable, problème bacal. Et bien, dit, monsieur, mais qui sont valables, eh bien, vous avez besoin de faire une liste. Vous avez besoin de demander à Dieu pour révéler, pour faire une liste. Quand il y a la liste de tout le bagage, mal vous soyez fait dans Dieu, mon Dieu. Dieu fait une liste, commencez à écrire. Et puis, font une liste, tout le bagage, etc. Monsieur, c'est un jeune petit garçon impliqué dans la vente de drogue, etc., etc. Dans la rébellion contre parents. Donc, on dit, écrit tout le bagage, ça y est. Drogue, rébellion contre parents, etc., etc., etc. Et puis, fait une liste là. Et puis, l'elfine fait une liste là. Je dis que ça allait, donc on y apprend l'issa, commence à demander bon Dieu pardon pour pécher ça, une après l'autre. Parce que c'est ça que le diable a droit pour l'opérer. Monsieur commence à demander bon Dieu pardon pour pécher, etc., etc., etc. Depuis le monsieur commence à demander pardon pour pécher, regarde où elle commence à bailler. Bailler, bailler. Parce que une agent, mauvais esprit, quand il sortit, il y a quelquefois il sortit, il fait mon bailler. Le monsieur a bailler, bailler, va qu'à finir barrer, chaque fois qu'il la bailler, etc. Mon chou connaît fin prier pour monsieur, fin prier pour monsieur, ma connaît dans 30 minutes, etc. Fait ta prier pour lui. D'ailleurs, monsieur, t'es un problème manger, il n'a pas de cas manger. Pendant des mois, monsieur, pas de cas manger. Dans 2 semaines, monsieur tellement manger, il fait vent. Monsieur tellement manger, il fait vent. Après ça, élément sans garde, ouais, pas de cas. Vous comprenez mon exemple, dites exemple, on est intatable. Donc, sous ta ouais, monsieur, je dis à quelqu'un, l'église, sous ta ouais, je dis à quelqu'un, j'aime penser que c'est une qui est condamné pour maladie mentale. Donc cela veut dire, si nous ne sommes pas joints avec la puissance de Jésus-Christ pour mettre le dehors, il t'a fait tout le reste, il a pris drogue, il a fait tout le reste, il a pris médicaments, et puis il t'a intatat dans sa psychiatrie. Est-ce que nous commençons à dire, parce que diable a qu'on marie moun, mentalement. Donc si vous avez des gens dans la famille que vous déclarez à type de maladie ça, nous sommes contents d'avoir 2 ans de cela, nous avons prié pour Souli, Lipouli, moi j'avais parti ça me tendre, il était confié esprit à Julie Souli, et Julie Freda, esprit à Julie Freda dit, yo mettre bon tout non, yo mettre les psychophrénia, yo mettre les psychosis, yo mettre les bonnes, esprit a dit, là ma prédit. Ça veut dire qui ça a gagné un mauvais esprit qui sortit dans la famille. Sorti depuis la grand-mère, il t'a demandé pour maman pour servir, maman pas d'accord servir l'entrée col bien fort dans l'évangile, et puis mamzelle lui-même t'a marché garé, et puis esprit entré sur mamzelle. Et puis vous n'avez pas marché tout côté avec maladie mentale, il a brûlé la maladie mentale, mais qui ça a en réalité, c'est diable qui a enchaîné mon ça dans pensé. Donc diable qui a enchaîné par maladie, il a enchaîné par toute forme de problème mental. Troisièmement, il est capable d'enchaîner volonté au monde. Gardez ça dans 2 Timothée chapitre 2, versets 25 et 26. 2 Timothée chapitre 2, versets 25 et 26. Donc, apôtre.
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0: Redressez avec douceur, ok, les adversaires dans l'espérance que Dieu leur donnera la repentance pour arriver à la connaissance de la vérité. Le verset 26. Et que revenu, qui ça, à leur bon sens. Ils se dégageront des pièges du diable qui s'est emparé d'eux pour les soumettre à sa volonté. Anglais a dit encore mieux. Gardez-le en anglais, verset 26 en anglais, parce que bon mot m'a cherché là. Gardez-le en anglais, en nous ensemble en anglais. Il dit N. Ok, and that he may come to his senses and escape the snare of the devil, having been taken captive by him to do it. Ça veut dire des gens qui enchaînent en bas volonté diable. Ils ont une chaîne et puis ils enchaînent par la volonté du diable. Donc quelquefois, quelqu'un qui dans la famille, ou prier pour eux, ou prêcher l'évangile. Et puis les gens ne savent pas les convertir. Ils n'ont pas besoin de dire bon Dieu pour le faire. C'est peut-être des chaînes qui marrent les gens qui ne veulent pas accepter l'évangile. Donc des gens qui volonté marrer. Satan marre volonté. Même Jean ouais l'homme nous possédait, l'homme nous possédait, mon ça qui volonté le pas qu'à exercer volonté. 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

0: He brings out those who are bound into prosperity. Français a dit en Darby que pour faire sortir ceux qui étaient enchaînés pour qu'ils jouissent de l'abondance. Ça veut dire qu'il y a quelqu'un qui n'est pas qu'à jouir abondance, mon Dieu, parce que nous enchaînés. Est-ce que vous entendez ça, m'a dit là? Il y a quelqu'un qui n'est pas qu'à jouer abondance de Dieu. Anglais a dit, because they are bound.
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0: 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Même si l'argent entre la main, c'est pour l'argent passé. Ou pas qu'elle doit jamais gros économie, ou pas qu'elle doit jamais gros saving. Et puis, diable enchaîne les gens comme ça. Donc, quel monde qui dans l'église, qui n'a pas vivre dans le péché, et puis, monde pense que les gens ont liberté, tandis que diable enchaîne l'autre Dieu. Ah, non, pas de ça, ma petite là. Quelqu'un qui est dans l'église qui n'a pas vivre dans le péché, et puis tout le monde passe la fin, et puis diable, il doit enchaîner avec une maladie. Il doit enchaîner avec une pauvreté, et puis le monde ne va jamais penser sur le monde qui marie. Parce que puisque l'on n'est pas vivre dans le péché, ça veut dire penser qu'il y a toute liberté, tandis que diable a une différente façon de enchaîner. Donc tout ça, c'est une forme de captivité. Mais même bonne nouvelle que je gagne pour vous, la Bible dit comme ça, non. Dans Esaïe chapitre 61, la Bible dit comme ça, Jésus vient pour laguer, pour libérer les captifs. Il vient libérer. Et m'taremon connaît pour qu'à connaît, à soi, Jésus dit comme ça, le capable de libérer dans nous. M'taremon connaît que Jésus fait preuve là déjà. Jésus entré dans le monde spirituel déjà et libéré dans nous. Pasteur Greg, qui va rejoindre ça? Dernier verset, ma regarde avant, 1 Pierre chapitre 3, verset 18 à 19. La Bible parle d'une série de moun dans l'Ancien Testament, l'œil était mouru, qui pas de accès au ciel. Parce que la Bible dit comme ça, personne n'est monté, sinon celui qui est descendu. Personne n'a pas monté au ciel dans la présence de Dieu, devant le trône de Dieu, avant Jésus-Christ. C'est ça que fait même lorsque Jésus-Christ est mouru. La Bible dit, jour Jésus-Christ mourir, il y a un paquet de monde qui était mort ressuscité. Vous songez ça dans le livre de Matthieu. La Bible dit, jour mourir, il y a un paquet de monde ressuscité à Jérusalem. Parce que sa mort apporte la vie. Donc, jour mourir, il y a un paquet de monde ressuscité. C'est qu'il y a ouvert, tombeau ouvert. Mais la Bible dit, malgré qu'il était ressuscité, il n'y a pas capable de monter vers la présence du Père. Donc là, Jésus mourit, il va nous dire, tout le monde qui était ressuscité, il y a le cousin, ça a joué nos compagnons, frère, ça a joué la soeur, etc. etc. Et on dit, ça a fait là, et bien on dit, Jésus va monter dimanche avec nous, mais plus que ne pas prendre devant Jésus, nous avons obligé de faire 3 jours à visiter le monde. Donc la Bible dit comme ça, Jésus mourit, et puis dimanche matin, le lever, lui prenons pas quel captif Abel, captif qui était en bas, et tout le monde sort de ressuscité et puis le monter dans les yeux. Mais la Bible dit, le monsieur était mouru, particulièrement la vendredi soir, elle mourit. La Bible dit comme ça, lui enterré. La Bible dit, il a été dans les lieux inférieurs de la terre. Ça veut dire inférieur, ça veut dire dans l'enfer. Parce que c'est ça le mot enfer signifie. Infernus qui signifie inférieur, région inférieure. La Bible dit l'entrée, regardez dans 1 Pierre chapitre 3, verset 19, lorsque la Bible a parlé de Jésus-Christ, il dit car Christ aussi a souffert une fois pour les péchés, lui juste pour les injustes, afin d'amener à Dieu, à Dieu, et a été mis à mort quant à sa chair, mais en rendu vivant quant à l'esprit. Et puis il dit quoi ça? Lui l'a parlé dans l'esprit, il dit dans lequel il est allé prêcher aux esprits. En prison. La Bible dit en esprit, Jésus, soit j'aime t'enseigner sous ça déjà bon ici. J'habite dit en esprit, le Jésus mourit, il descend dans le séjour des morts. Donc nous songez, lorsque Satan, lorsque Jésus vient, il commence à faire miracle, il commence à bailler problème, et bien Satan bail problème, il garde loin, Jésus ressuscité Lazare, ça va mieux ce problème, il fait Bartimée, ouais, ça va le problème, il guérit la femme de perte de sang, ça va mieux ce problème, il dit seul jeune capable de finir avec Jésus ça. Eh bien, c'est pour nous.

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Abraham c'est ton grand homme mais l'elle mourit il descend dans le séjour des morts.

pour qu'il y ait un captif. Donc la Bible dit, pas nous dit ça, il prend un monsieur, il tue un monsieur, il crucifie un monsieur, et puis il descend là-bas. Comme moi, tout le monsieur descend là-bas, premier arrêt du cœur que le bas Satan le diable, Jésus organise son croisade pour tout le monde qui était là-haut. La Bible dit qu'il est allé prêcher aux esprits en prison. Croisade marée, l'évangile a prêché. La petite toute sainte de l'Ancien Testament, yo, Daniel, où t'as ton Messie, voici le Messie est arrivé. Abraham, où t'as ton Messie, voici le Messie est arrivé. Jean, où t'as ton Messie, on te dit, je sais que mon rédempteur est vivant. Il dit, mais rédempteur, t'as ton nom. Et c'est Jésus prêche aux croisades. Devant l'Ouest du Saint.

chemin, les villes à monter. Mais la Bible dit, il a monté dans Éphésiens chapitre 4, lorsque l'a monté, il a emmené avec lui les captifs. Les captifs.

0: 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Et puis il dit, ça ne va descendre dans la fête. Et puis je râle dans le monde, quel que soit côté de mouillé, je râle le sorti. C'est ma première fois que je fais ça. Je fais déjà, j'ai expérience là-dedans, j'ai diplôme là-dedans, j'ai expertise là-dedans. C'est ma première fois que je rentre dans le monde des ténèbres. C'est ma première fois que je rentre dans l'enfer. C'est ma première fois que je rentre dans le monde mystique. C'est ma première fois que je rentre dans le monde spirituel. Et puis pour me râler dans le monde sorti. Râler dans le monde sorti. Râler dans le monde sorti. Il y a des gens qui ont une situation tellement terrible. Ils ont tout comme ça. Qui a fait mal et puis tout le monde ça pas rien qui a fait pour lui parce que déjà 20 monde ça déjà là il vient 20 monde et bien on gagne de pas faire pour mambo que de pas faire pour ma soloche que 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spirituelle. Donc à soi, on va le positionner nous pour nous faire quelques prières au nom de Jésus de Nazareth. Pour nous faire prière pour peut-être pas nous, pour le monde autour de nous. Qui marre dans toute forme de prison spirituelle. Bon, conclure avec témoignage. Juste avant de dire ça, bon, conclure avec témoignage ça. Comme de dire déjà pour quelqu'un qui t'attendait, mais il y a quelques monde qui part là. C'est pour la peine de partager la croix. Ah, 2 ans de cela. Non, il va 2 ans de cela. L'année dernière, on a prêché au Cap.
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0: 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Comme l'oiseau du filet des oiseaux. Le filet s'est rompu. 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Vous entendez ça? Mon âme s'est échappée. Comme l'oiseau du filet des oiseaux. Le filet s'est rompu. Le filet s'est rompu. Le filet s'est rompu. 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Et je me suis échappé. Dis mon âme s'est échappée. Comme l'oiseau du filet des oiseaux. Ce soir, à soir, le filet s'est rompu. Le filet s'est rompu. Le filet s'est rompu. Et je me suis échappé. On dit encore, mon âme s'est échappée. Comme l'oiseau du filet des oiseaux. Le filet s'est rompu. 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Et je me suis échappé. 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

Ton âme s'est échappée. Comme l'eau sort du filet des oiseaux. Le filet s'est rompu. 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Comme l'oiseau du filet des oiseaux. Le filet s'est rompu. Et je me suis échappé. 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

Au nom de Jésus. Au nom de Jésus. 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

0: au nom de Jésus de Nazareth. Au nom de Jésus de Nazareth. Au nom de Jésus de Nazareth. 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Nous allons frapper avec le Psaume 68. 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Psaume 68. Pendant que vous prononcez par la
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0: 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Oh, au nom de Jésus de Nazareth. Esaïe, Somme 68, nous allons avancer dans verset 3, Rounia. Moi, t'es toute semaine, ça sont semaines de combat spirituel. 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Deuxième fois. 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

0: Au nom de Jésus. Au nom de Jésus. Psaume 68, le verset 7. Psaume 68, on a continué dans le verset 7. 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Sixième et septième. 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Liberté pour tête, liberté pour famille, liberté pour petite, liberté pour caillou, pour tout ça vous possédez. 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M'crase toute calbasse. M'éclate toute bouteille. 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
0: 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Quel que soit prisonnier.

au nom de Jésus de Nazareth. Dernière prière, Psaume 68, verset 22. Psaume 68, verset 22. 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

0: 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Remplis-moi et scellez-moi avec cet esprit. Écris-nous dans le livre de vie pour ne pas jamais effacer encore. 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
2: 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La vie là, vous faites bien.
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2: bénissez.
1: 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Vous
2: faites sentiment de
1: 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Tout ce monde qui a 5 ans jusqu'à 12 ans, les missionnaires ont une rencontre à faire pour eux. À faire avec eux après-midi. À compter de 3 heures. Tout ce monde n'arrête pas. De 5 ans jusqu'à 12 ans. 5 ans, 12 ans. Tout ce monde ça yo. Et le pasteur Benjamin. Avec l'équipe, il n'y a pas avec Timounio, ce moment qui est très très très important. On va voir Timounio vini à la gloire de Dieu parce que il y a une formation à faire pour vous-même. 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

0: psaume 44. Au chef des chantres des fils de Corée, cantique. Ô Dieu, nous avons entendu de nos oreilles, nos pères nous ont raconté les œuvres que tu as accomplies de leur temps, au jour d'autrefois. De ta main tu as chassé des nations pour les établir, tu as frappé des peuples pour les étendre. Car ce n'est point par leur épée qu'ils se sont emparés du pays, ce n'est point leur bras qui les a sauvés. Mais c'est ta droite, c'est ton bras, c'est la lumière de ta face, parce que tu les aimais. Ô Dieu, tu es mon roi, ordonne la délivrance de Jacob. Avec toi, nous renversons nos ennemis, avec ton nom, nous écrasons nos adversaires. Car ce n'est pas en mon arc que je me confie, ce n'est pas à mon épée qui me sauvera. Mais c'est toi qui nous délivres de nos ennemis et qui confonds ceux qui nous haïssent. Nous nous glorifions en Dieu chaque jour et nous célébrerons à jamais ton nom. Cependant, tu nous repousses, tu nous couvres de honte, tu ne sors plus avec nos armées. Tu nous fais reculer devant l'ennemi et ceux qui nous haïssent enlèvent nos dépouilles. Tu nous livres comme des brebis à dévorer, tu nous disperses parmi les nations. Tu vends ton peuple pour rien. Tu ne l'estimes pas à une grande valeur. Tu fais de nous un objet d'opprobre pour nos voisins, de moquerie et de risée pour ceux qui nous entourent. Tu fais de nous un objet de sarcasme parmi les nations et de hochement de tête parmi les peuples. Ma honte est toujours devant moi et la confusion couvre mon visage. À la voix de celui qui m'insulte et m'outrage, à la vue de l'ennemi et du vindicatif, tout cela nous arrive sans que nous t'ayons oublié, sans que nous ayons violé ton alliance. Notre cœur ne s'est point détourné, nos pas ne se sont point éloignés de ton sentier. Pour que tu nous écrases dans la demeure des chacals et que tu nous couvres de l'ombre de la mort. Si nous avions oublié le nom de notre Dieu et étendu nos mains vers un Dieu étranger, Dieu ne le saurait-il pas, lui qui connaît les secrets du cœur? Mais c'est à cause de toi qu'on nous égorge tous les jours, qu'on nous regarde comme des brebis destinées
1: quand
0: à la
1: je suis abandonné, maltraité,
0: pourquoi dors-tu, Seigneur? Réveille-toi. Ne nous repousse pas à jamais. Pourquoi caches-tu ta face? Pourquoi oublies-tu notre misère et notre oppression? Car notre âme est abattue dans la poussière, notre corps est attaché à la terre. Lève-toi, lève-toi pour nous secourir. Délivre-nous à cause de ta bonté.

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0: 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Le mot dîme, c'est un mot que nous jouons dans la Bible qui seulement signifie 10%. Cela veut dire depuis dans l'Ancien Testament, nous jouons ça. Et donc, la Bible te quand dit ça, son principe était établi depuis sous Abraham. La Bible te dit qu'on a 10% de revenus ou va gagner pour porter à l'Éternel des armées. Premier 10% de revenus, li pas appartenir à vous-même, li appartenir à l'Éternel des armées. 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Toutes les dîmes de la terre, soit des récoltes de la terre, soit du fruit des arbres, appartient à qui est-ce? Dis ça quoi? Appartient à qui est-ce? appartient à qui est? À l'Éternel. 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Remarquez que verset n'a pas dit comme ça. Vous la donnerez à l'Éternel. Il n'y a pas du coup à l'Éternel. 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Il dit c'est une chose consacrée à l'Éternel. 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Offrande, c'est quelque chose que tu donnes à Dieu volontairement. 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Pas même besoin de faire. 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Ça veut dire, si je dis ma baille selon le modèle du Nouveau Testament, non de l'Ancien Testament, ça veut dire, il faut m'aller plus loin que dim. Ça veut dire, aller plus loin dans le Nouveau Testament. D'ailleurs, je vais s'ouvrir réellement concret. Avec, dans le Nouveau Testament, ce n'est pas même une question de 10%, si je veux honnête. Dans le Nouveau Testament, il était question de tout. Ce n'est pas ça que tu as gagné, l'Église nous dit. Les gens vendaient tout ce qu'ils possédaient. 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
0: 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Donc, à chaque fois, je ne peux pas payer, je dis, moi, je ne travaille pas. Et puis, celle pour nous, Galaxy Note 5, qui coûtait 700 dollars. 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Les poussoirs finissent. Hey, regardez, valise coach. Même pas de travail. 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Et l'Éternel n'est pas un homme pour mentir, ni un fils de l'homme pour se repentir. Du rocher de Jacob, toute l'œuvre est parfaite. Ce que sa bouche a dit, sa main l'accomplira. Est-ce que ça va, chers amis? 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
0: 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Puisque la Bible dit la dîme, c'est quelque chose qui appartient à l'Éternel. 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

0: 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Tu seras comme un suspense. 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Tu trembleras la nuit et le jour, tu douteras de ton existence. 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Et vous verrez si je n'ouvre pas les écluses des cieux, si je ne répands pas sur vous la bénédiction en abondance. 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
3: Vraiment, mes messages, ça, c'est message qui vous faut vraiment entrer dans la prière. Et puis, vous tendez pour vous livrer, quoi, je dis à vous, pour libérer vous. Vous comprenez? Les paroles là.
4: Nous sommes capables d'aller de l'avant avec révélation, mais il faut.
5: Quand je suis abandonné, maltraité, découragé, j'écoute toujours.
6: Entrer dans la prière tout parce que des fois, bon Dieu veut faire nous connaître des séries de bagailles à travers des images, des actions ou une vision.
7: Avec le message parce que je connais pas une discipline dans la vie, lorsque je fais rêve, je vais écrire en côté. Parce qu'en pile fois, le bon Dieu fait nous faire rêve, c'est parler avec nous de manière spirituelle. Le bagage va le passer et 3 mois après.
8: L'on est l'Éternel, bon, une vision, pas prendre à la légère. Il est capable de très grandes implications. Et puis plus tard, si on va arriver, si on va arriver, pas dit mon Dieu, pas de parler avec. Ou tu dois ignorer, mais mon Dieu t'a parlé. La Bible dit qu'il parle tantôt d'une manière.
2: Notre ami, je vais vous faire. 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

0: c'est l'humain et la parole de Dieu.
1: Oui.
0: C'est un combat spirituel.
1: Oui.
0: La prière devant le trône.
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0: prière devant le trône.
1: Jésus l'a fait. 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Ne me demandez pas comment ma tristesse a disparu et comment s'est installée dans mon cœur une joie jamais connue. Levez mon bout, dis au Jésus.

après une si très grande réunion le matin, et l'onction d'huile, je crois que ce qu'il nous faut, c'est de brosser, de résumer, afin de nous aider à aller de l'avant. Nous allons donc voir notre dernier message du matin. Et pour cela, nous allons voir les obstacles à la prière. Les obstacles à la prière. C'est bon de prier. La prière est un exercice de piété, un exercice spirituel très important. Mais comme je l'ai dit, le Seigneur l'a dit dans Jean 16, 23, 24, il dit que demandez, vous recevrez. Il dit, demandez et le Père vous donnera mon nom afin que votre joie soit parfaite. Votre joie soit parfaite. Alors, la vie chrétienne normale est une vie d'exaucement constante à notre prière. C'est ça la vie chrétienne normale. Quand je dis un exaucement constant, ne veut pas dire que pour n'importe quoi, mais les choses essentielles de la vie, la direction, quand nous voulons prendre des décisions pour nos familles, lorsque nous sommes exaucés de façon constante, cela nous aide à aller de l'avant. Excusez-moi. Et tout le monde commence à tousser. Et nous devons voir cela très bien. Et nous devons comprendre ces vérités-là.

0: nous aide à progresser. Alors nous allons ouvrir dans 1 Pierre 3, que nous connaissons si bien, et nous allons lire le verset 7 en particulier. Verset 7 en particulier. Marie, montrez à votre tour de la sagesse dans vos rapports avec vos femmes, comme avec un sexe plus faible. Honorez-les comme devant aussi hériter avec vous de la grâce de la vie. Qu'il en soit ainsi, afin que rien ne vienne faire obstacle à vos prières. C'est de là que donc j'ai tiré le titre de notre message ce matin. Afin que rien ne vienne faire obstacle à vos prières. Ah. Donc, le Seigneur nous dit qu'il peut avoir des obstacles à ma prière, à mes prières. Alors, puisque le Seigneur ne ment pas, puisqu'il est bon, il veut m'aider. Et je dois m'arrêter pour savoir quels sont les obstacles. Qu'est-ce qui ne va pas dans ma vie de prière? Si nous amenons nos voitures au garage parce que nous essayons de démarrer la voiture, ça ne va pas, il doit y avoir une panne quelque part. Et nous pouvons avoir des pannes dans notre vie spirituelle, dans notre vie de prière. Et comme nous sommes intelligents, nous allons chez celui qui peut réparer, qui peut nous aider, qui peut nous remettre, donc nous renouveler. Et nous lui exposons notre vie afin qu'il voie ce qui ne va pas au travers de sa parole. Et l'une des raisons principales dans les familles chrétiennes, l'un des obstacles majeurs du fait que notre prière n'est pas exaucée, c'est les relations mauvaises ou difficiles dans les couples.
1: Et ça, c'est quand je suis abandonné, maltraité, découragé, humilié,
0: Jésus, lui, s'arrêtait et disait,
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0: au Père, devant le tombeau de Lazare, il fait cette proclamation, je savais que tu m'exauces toujours. Quelle déclaration révolutionnaire, quelle déclaration. Un homme qui ose s'arrêter devant le Père et qui dit, quant à moi, je savais que tu m'exauces toujours. Alors, si le Fils de Dieu, parce que Jésus n'est pas une exception, parce que si Jésus est une exception et qu'il nous demande d'être comme lui, de faire comme lui, alors il nous demande des choses impossibles. Il parle en tant que maintenant le Fils de l'homme, un homme dans la chair comme nous, mais qui obéit totalement au Père. Il dit, je sais que tu m'exauces toujours. Alors, nous voyons, frères et sœurs, que dans notre vie chrétienne, souvent, nous avons des besoins sérieux. Et nous supplions le Seigneur, nous prions le Seigneur avec sincérité, et nous ne sommes pas exaucés. Et cela nous frustre. Nous devons nous arrêter pour savoir pourquoi ne suis-je pas heureux. Quelle est la raison du fait que mes prières ne sont pas exaucées? Je dois les chercher. Et quand je vais les trouver, je dois mettre de l'ordre dans ma vie de prière. Et alors je verrai que ma prière personnelle sera un temps de paix et de joie. Si ma vie de prière personnelle n'est pas un temps de joie devant Dieu, il est difficile que je prie. Parce que chaque fois, c'est pour être ressorti de la prière frustré, ressortir de la prière sans être exaucé, cela n'encourage personne de prier. Et surtout, lorsqu'on est dans un couple, on est dans une famille, alors cela est très important. Donc, je dis le premier obstacle majeur à la prière des chrétiens, c'est les mauvaises relations dans le foyer, entre le mari et la femme, ou entre les parents et les enfants, et cela crée une atmosphère terrible, donc qui attriste le Saint-Esprit et qui empêche donc l'Esprit de Dieu de se mouvoir comme cela se doit. Et nous devons avoir le courage, dès le moment où nous sommes mariés et que nous voulons aller de l'avant, nous devons avoir le courage de nous asseoir et de dire ce qui ne va pas, de mettre l'ordre là-dedans afin de progresser. Mais si nous voulons refuser cela, certains vont dire que Dieu exauce ma prière et n'exauce pas la prière de ma femme. Frère, c'est très rare, c'est exceptionnel. Parce que à moins que votre foyer soit en danger, Dieu peut exaucer la prière de l'homme. Mais la plupart du temps, quand il y a une mauvaise relation entre vous et votre femme, la plupart du temps, le Dieu n'exauce plus votre prière jusqu'à ce que vous mettez de l'ordre là-dedans. Même si vous... Et beaucoup de chrétiens ne savent pas ça. Alors, ils sont obligés de courir d'église en église. Ils croient que c'est leur pasteur qui est incapable. Ils croient que leur pasteur n'a pas d'onction. Ils croient que le pasteur voisin a plus d'onction que leur pasteur. Non, ce n'est pas le pasteur. C'est que votre tuyau est bouché. Si on ne débouche pas le tuyau, n'importe quel service d'eau ne pourra pas faire passer de l'eau pour votre famille. Donc, il ne s'agit pas de dire ah, mon pasteur n'a plus d'onction ou n'a pas d'onction ou bien il ne sait pas prier. Non, le problème est de savoir est-ce que moi, je suis un bon canal par lequel, même si le pasteur prie et que la grâce de Dieu passe, est-ce que la grâce de Dieu peut passer dans mon tuyau pour arroser ma famille? Alors, c'est pourquoi ce matin, j'ai voulu mettre l'accent dessus. Vous connaissez déjà le problème, c'est que Jésus dit dans Jean 13 que nous serons heureux si réellement nous mettons en pratique ces choses que nous connaissons. Nous serons vraiment heureux si nous commençons à mettre en pratique ce que nos pasteurs nous enseignent, ce que nos anciens nous enseignent. Parce que la Bible dit dans le livre de Jacques qu'il ne sert à rien à quelqu'un d'avoir un miroir dans sa maison, de regarder ce miroir et de voir son visage naturel tel qu'il est sans corriger les défauts de son visage. La Bible est un miroir, comme le miroir naturel. À quoi sert un miroir? Le miroir a pour but de refléter simplement ce que vous êtes et vous dire ce qui ne va pas en vous. Quand vous réveillez le matin avec de la salive de tous les côtés, avec de la saleté, le miroir vous dit, madame, ça ne va pas. Le miroir vous parle. Le miroir a une voix très douce, très calme. Le miroir ne vous juge pas. Le miroir vous dit simplement, madame, ça ne va pas chez vous. Et qu'est-ce que vous faites? Puisque le miroir vous a parlé, vous êtes intelligent, vous plongez votre main dans de l'eau et vous faites quoi? Vous obéissez au miroir en nettoyant votre visage. Qui vous a parlé? C'est le miroir. Sans le miroir, vous n'aurez pas fait cela. Donc la parole de Dieu est un autre miroir. Un miroir, lorsque nous l'ouvrons et je regarde ma vie familiale, je trouve qu'il y a la photo de ma vie familiale dans ce miroir. Ça ne va pas? Alors il faut que je sois intelligent. Je dois plonger ma main dans cette eau et laisser le Saint-Esprit laver le visage du foyer pour que nous puissions aller de l'avant. Mais si je refuse cela et que je m'en vais quand même au service, cette dame qui a la salive partout, elle n'est pas bien coiffée, elle prend sa voiture, elle dit, mais je ne crois pas au miroir. Et elle va au service et les camarades de service vont lui dire, mais hey, madame, vous ne vous êtes pas regardé, j'ai regardé, mais moi je ne crois pas au miroir. Mais si vous ne croyez pas au miroir, les gens vont se moquer de vous parce que le miroir vous a dit ce que vous êtes et vous avez refusé de mettre de l'or là-dedans. Et il en est ainsi avec le peuple de Dieu. Dieu n'est pas méchant. Les gens disent, oui, mais pourquoi Dieu ne répond pas? Mais pourquoi votre voiture qui est en panne, vous ne vous asseyez pas pour demander aux mécaniciens pourquoi votre voiture ne marche pas? Vous l'amenez chez les mécaniciens, ils détectent les fautes, ils réparent et vous repartez. Soyons simples avec Dieu. Soyons des enfants simples avec Dieu. Si ma vie de prière n'a pas de résultat, je dois m'arrêter, examiner et voir. Et comme je l'ai dit, on retourne dans 1 Pierre 3, si vous n'avez pas fermé, nous sommes là-bas. Regardons d'abord, il dit, femme, verset 1, soyez de même soumises à vos maris. Le mot soumission n'a rien à voir avec ce que le mouvement féministe a développé, croyant qu'on parle de dictature. Le mot soumission est composé de deux mots. Le mot sous et l'autre mission. Le mot soumission veut dire quelqu'un qui est sous une mission, qui est en train d'accomplir une mission. Ça, c'est simplement le mot soumission. Ce n'est pas autre chose là. Quelqu'un qui est en mission, et si on dit soumettez-vous à vos maris, c'est-à-dire que vous êtes en mission avec votre mari. Il y a un chef de mission, oui ou non?
1: Radio Lael,
0: dans toute mission, il y a un chef de mission.
1: Ou bien.
0: Et celui qui fait partie de la mission accompagne la mission pour le bon accomplissement de la mission. Donc, quand on dit aux femmes, soumettez-vous, on n'a pas dit soyez esclaves. On dit soyez dans la mission familiale que Dieu vous a confiée pour que vous et votre mari, dans cette mission conjointe-là, vous puissiez accomplir votre vie sur terre et que vous et vos enfants vous soyez heureux. Voilà le mot soumission. Soumission, pas autre chose. Et on a collé, on a enlevé le S de sous, on a collé, c'est devenu soumission. C'est simple. Alors, dire à une femme, soumettez-vous à vos maris. Mais c'est comme si on vous désignait, on vous dit d'aller en mission, à une mission dangereuse, à la guerre. On désigne le sergent-chef un tel, sergent-chef Samuel. Et on vous dit, mais c'est le chef de mission. Même si vous êtes sergent, et même si vous êtes sergent-chef aussi, vous êtes soumis à qui? Au chef de... Vous avez le même grade. La femme et l'homme ont le même grade. Mais il y a un chef de mission. Un chef de mission. C'est ça que ça veut dire simplement. Les deux sont sergent-chef, mais malgré ça, on a désigné que c'est lui le chef de mission. L'autre sergent-chef est soumis au premier sergent-chef. Pour que la mission réussisse, voici la famille. La famille n'est pas autre chose que ça. Mais maintenant, si dans l'un des coéquipiers de la mission refuse d'accomplir sa tâche, la mission sera en danger. La mission sera en danger. Si on vous dit qu'on a mis ici, on a planté des grenades ou on a placé de faire attention, le chef de mission dit attention, faites attention, n'allez plus à gauche, pas plus d'un mètre, et vous allez à un mètre et ça saute, vous avez mis la mission en danger. C'est ça que Dieu nous dit ici. Soyons très pratiques. Ce n'est pas les hommes qui veulent dominer les femmes, ce n'est pas les femmes qui veulent porter le pantalon, mais c'est une mission conjointe qui doit aller loin pour que la famille soit heureuse. Si les gens comprenaient cela, les gens seraient très heureux. Le succès de la vie chrétienne dépend du foyer. Femmes, soyez de même soumises à vos maris, afin que si quelques-uns n'obéissent point à la parole, ils soient gagnés sans parole par la conduite de leur femme. En voyant votre manière de vivre chaste et réservée, ayez non cette parure extérieure qui consiste dans les cheveux tressés, les ornements d'or ou les habits qu'on revêt, mais la parure intérieure est cachée dans le cœur, la pureté incorruptible d'un esprit doux et paisible qui est d'un grand prix devant Dieu. Voici l'image de la femme chrétienne. Un esprit doux et paisible. La nature montre que l'homme a des muscles. La nature montre que l'homme est dur dans son corps. La nature montre, même charnellement, que la femme est douce. Dieu dit que la femme chrétienne doit avoir un esprit doux et paisible, surtout à l'égard de son mari pour qui elle est en train de prier. Elle est en train de prier, elle prie tous les jours, elle pleure devant Dieu. Mais quand elle sort de la prière, elle est dure avec son mari, rien ne changera. Il dit, on peut gagner le mari sans parole, avec un esprit doux et paisible. Dans ma prière, je demande à Dieu, Seigneur, donne-moi un esprit doux et paisible. Je sais que cet homme-là est dur, je sais, mais je veux le gagner. Et la seule manière de le gagner, c'est, tu le dis, d'avoir un esprit doux et paisible. Et non pas de lui faire la morale en lui disant que tous ceux qui font ceci vont aller en enfer. Non, ça ne gagne pas un mari. Ça n'a jamais gagné un mari, le fait d'essayer de les flatter avec en disant qu'ils vont aller en enfer. C'est la manière d'aborder cet homme-là. En tout cas, je parle des chrétiennes. Si nous sommes chrétiens, c'est ce que la Bible dit. Hein. On va voir les maris, ne vous en faites pas. Ne soyez pas tendus, on va voir les maris. Mais il faut que chacun joue son rôle. Nous sommes en mission. Nous sommes des missionnaires sur la terre. Et sous mission, donc il y a un membre de la mission à qui on est en train de parler. Pour que la mission réussisse, tu dois être soumise. Et tu dois montrer, parce que toi qui en quelque sorte est la maîtresse de maison, c'est toi l'huile d'engrenage. Donc c'est toi, si tu es une bonne huile, tu vas faire tourner la maison sans problème. C'est ça la femme. C'est ça son rôle. Si elle quitte ce rôle-là, elle veut jouer notre rôle, elle est démontée. C'est pourquoi beaucoup de femmes sont dépressives. Si une femme quitte ce rôle d'être un esprit doux et tout, elle veut commander, elle finit tout le temps par la dépression. Elle ne pourra jamais commander parce qu'elle n'est pas faite pour commander. Je veux dire, ordonner, et donner des ordres. La femme n'est pas faite pour ça. C'est anormal pour elle. C'est anormal. Ça ne veut pas dire d'obéir à votre mari quoi qu'il vous dise. Non, cela veut dire que même si cet homme-là n'est pas chrétien, montrez-lui comment il faut faire. Je vous ai raconté l'histoire de cette femme qui allait à l'église, que tout le monde disait, oh pauvre femme, elle est très fidèle à Dieu, elle va à l'église, c'est elle qui balaye l'église, elle essuie les bancs, elle fait tout à merveille. Mais son mari, pendant des années, ne s'est jamais converti. Jamais. Et quand elle allait à l'église, ses enfants, tout le monde la plaignait. Oh, pauvre femme, une femme si consacrée. Jusqu'au jour où elle a entendu la parabole du mariage, que j'ai donnée ici il y a 2 ou 3 ans. La parabole du mariage. Ah, elle dit, mais tiens, le mariage c'est comme ça. Oui. Qu'est-ce qu'elle a fait? Mais avec ce texte-là, un esprit doux et paisible. Elle avait mis dans son salon, sur tous les guéridons, elle a mis une Bible, telle version, Souraki, telle version, parole vivante, telle version. Ce n'est pas les versions qui changent les maris. Et le mari, quand il a vu tout, vous voyez là, comme ici, il a vu une Bible là, une Bible là, une Bible là, une Bible là, il est devenu un skieur chez l'homme géant. Il est passé entre les tables, il n'a jamais lu la Bible. Il a contourné toutes les Bibles de la femme pour entrer chez lui dans la chambre. Ce n'est pas le nombre de Bibles. C'est pas, non, ça n'intéresse pas les. Mais quand elle a changé, quand elle a entendu ce message et qu'elle est venue à la maison, elle ne faisait jamais le lit. Ce jour-là, elle a fait le lit. Elle a changé les draps. Elle a tout nettoyé. Elle a fait le repas que le mari aimait quand j'étais jeune fiancé et puis jeune marié. Elle a pris le téléphone, elle a téléphoné au bureau. Elle a dit bon. Quand le monsieur a pris le téléphone, elle a dit bonjour chérie.
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0: Le monsieur dit, qui est au téléphone? La L, au fond. Non, il est étonné. Il y a longtemps, il n'a pas entendu ce mot chérie. Il dit, mais c'est moi ta femme? Il dit, c'est bien toi Françoise? Elle dit oui. Et tu m'appelles chérie. Elle dit oui. Il a dit à sa secrétaire, à ses travailleurs, il y a un miracle chez moi à la maison. Il y a un miracle. Ah, leur Dieu a commencé à fonctionner maintenant. Il y a un miracle à la maison. Il était tellement choqué qu'il a dit à son cabinet de partir, congé. Il arrive à la maison. Et là, au pied de l'escalier, quand il a garé la voiture, la femme est descendue, ouvrit la porte, la prendre. Mais il a monté les marches comme s'il était drogué. Ouais. Et il ne croit pas, il croit qu'il rêve. Quand il rentre dans la chambre, il voit le lit est bien fait, parfumé. Il va à table. C'était son meilleur repas qu'il aimait et qu'il n'a pas mangé depuis plus de 15 ans. Il voit ce repas-là, bien fait. Et la femme avec des sourires, il n'a pas pu manger. Il a dit à sa femme, aujourd'hui je sais que tu es converti. Et je vais commencer à voir aussi. Il est devenu chrétien. Il est devenu simplement chrétien. Un esprit doux et paisible. La prière a été exaucée. La seule prière qu'elle a faite avec un comportement comme ça, ça a changé. Elle a fait plus de 1000 prières, mais avec un mauvais comportement, ça ne change pas. Le nombre de prières qui ne va pas en harmonie avec votre comportement et vos paroles ne peut pas changer quelqu'un. C'est ça que la Bible dit ici. Femme, si vous voulez gagner vos maris, changez. Et les hommes maintenant. Marie, montrez à votre tour de la sagesse dans vos rapports avec vos femmes. Vous savez, le rôle du mari est très très important. Mais la femme est sous mission. C'est l'huile d'engrenage. C'est l'huile qui permet au moteur de fonctionner. Mais sans l'essence, sans rien, la voiture n'ira pas loin. Et les pères ont un rôle très important. J'ai compris ça au début de mon mariage, dans les 5 premières années. J'ai été tourmenté parce que je ne savais pas comment vivre. Je ne connaissais pas qu'est-ce que le mariage. J'avais lu la Bible. J'avais vu beaucoup de choses dans la Bible. Mais j'étais dans la confusion totale concernant le mariage.
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0: J'étais chrétien. Wow. 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Ma famille vivait dans les tourmentes. Ma femme vivait dans des tourments parce que je ne savais pas comment marcher comme un mari. J'étais simplement un homme, mais pas un mari. J'étais un homme, pas mari, pas père. Vous comprenez? Parce qu'il y a plusieurs sortes de pères. Il y a les pères lions. Les pères lions, dès que les enfants entendent la voiture du papa, tout le monde rentre sous les tables. Le lion de la tribu de... Chose est arrivé, pas de la tribu de Juda, hein. Le lion de telle tribu, tous les enfants courent, tous les enfants se cherchent. Parce qu'il est arrivé. Dès qu'il est arrivé, il dit alors, qui a posé cette table ici? Alors, pourquoi vous avez. Mais pourquoi vos chaussures sont là? Alors, mais pourquoi la table n'est pas mise? Alors, tout le monde l'appelle monsieur alors. Les enfants l'appellent papa alors. Mais il y a aussi des papa yo-yo. Ils sont assis du matin au soir devant la télévision. Quand l'enfant dit, papa, je dois aller au parc. Oh oui, mon fils, attends quelques minutes. Il regarde ça. Quand la femme dit, le repas est prêt. Oui, chérie, j'arrive. Il n'arrive jamais. Il ne prend jamais de décision. Tout le monde est écœuré dans la maison. C'est la maman qui doit donner des fessées aux enfants. C'est la maman qui doit dire aux enfants de sortir du lit. Alors le papa est assis. Non, tu sais, il ne faut pas être trop méchante avec les enfants. Faut être... Mais la maman dit, mais tu es en train de les détruire. Ils n'ont aucune personnalité. C'est les papas yo-yo. Ils ne veulent pas choquer quelqu'un. Pour eux, tout est beau, tout est cool, il ne faut pas toucher. Non, c'est bon comme ça. La Bible dit, oh frère, de vous aimer les uns les autres. Mais il n'a pas dit, l'amour corrige. Quand c'est ainsi, comment voulez-vous que les enfants soient élevés dans la discipline et le courage? C'est difficile. Et la prière n'est pas exaucée. Parce que Dieu dit que c'est lui qui éloigne. Donc, l'élément de châtiment à l'enfant, il est en train de détruire la vie de l'enfant, le futur de l'enfant. Il est en train de détruire le futur de l'enfant. N'écoutez pas ce qu'on nous dit aujourd'hui, vous savez. Quand nous étions à l'école primaire, mais toutes les écoles de la France, jusque dans les colonies, à l'époque, les maîtres avaient des petits fouets pour fouetter les enfants et les bâtonner, mais ça marchait correctement. Nous avons été bien élevés par nos maîtres. Mais aujourd'hui, si un maître crie sur un enfant, dès que l'enfant dit, le maître a crié, la maman vient, alors, pas crier sur mon enfant, mais l'enfant devient plus tard un rebelle. La discipline n'a jamais fait du mal aux enfants. Nous avons été tous corrigés, on a marché droit. C'est cela le problème. Mais oui, mais aujourd'hui, les enfants ont des droits. Pour un rien, ils appellent la police. Mais, parce que c'est ça qui fait que la famille a des problèmes. Nous avons perdu les repères moraux, les repères spirituels Et maintenant, les enfants sont laissés à eux-mêmes. Ils ne savent pas qu'est-ce qu'un père, qu'est-ce qu'une mère. Ils ne savent pas. Ils ne savent pas qu'est-ce qu'un père et une mère. Ils voient seulement un homme qui est en train de les prendre en charge. Qui leur doit tant. Et quand ils grandissent, ils s'en vont, ils laissent les parents tranquilles. Et ils oublient les parents. Parce que c'est un monsieur qui a pris soin d'eux. C'est une femme qui a pris soin d'eux. Et c'est fini. Mais il n'y a pas de relations qui a été, des relations qui ont été tissées. Et quand c'est ainsi, la famille chrétienne a des problèmes. La famille chrétienne a des problèmes. Bien-aimés frères et sœurs, c'est pourquoi les maris ici doivent jouer leur rôle. Doivent jouer leur rôle et les péchés des pères peuvent détruire les familles et empêcher Dieu d'exaucer. Le péché d'un homme comme Élie, le souverain sacrificateur sans eux, Élie sans eux, il laissait ses enfants faire tout ce qu'ils voulaient. Les gens disaient dans le temple, mais Élie, tes enfants sont en train de vivre comme ils veulent. Il dit non, laissez, ce sont des enfants. Du coup, au jour où la colère de Dieu est venue, les deux enfants ont péri et Élie a eu des problèmes. Parce qu'il n'a pas joué son rôle de père. Et c'est pourquoi, quand Dieu parlait, Élie ne l'entendait pas. Élie était dans le temple avec Samuel. Quand Dieu parlait, Samuel l'entendait, mais Élie ne l'entendait pas. Parce que Élie ne pouvait plus entendre Dieu, parce qu'Élie a failli dans son rôle de père. Il a failli dans son rôle de père, non seulement de sa famille, mais aussi dans le rôle de père de l'Église. Il a laissé la liberté pour faire ce qu'il veut. Ça, c'est Élie. Il a amené un problème à ses enfants. Ses deux enfants sont morts, alors que ce n'était pas la volonté de Dieu. Et notre homme, c'est Achan, qui veut dire inquiétant. Achan veut dire, son nom veut dire inquiétant. Il a créé une inquiétude dans sa famille. Parce que par son mauvais comportement, par sa convoitise, il a usurpé des biens qui étaient dévoués à interdits dans le livre de Josué. Et cela a amené la mort sur toute sa famille. Donc les pères, le rôle des pères est un rôle très important. Car c'est à travers les pères que l'ennemi peut entrer ou c'est les pères qui peuvent couvrir. C'est pourquoi dans Exode 12, quand Dieu voulait sauver le peuple, il a dit à Moïse, de dire à chaque père, il n'a pas de chaque mère, il dit à chaque père de tuer un agneau animal, de prendre le sang, de le mettre sur les linteaux et les poteaux et de rester là. Donc, les rôles des pères, c'est de, ils sont des couvertures pour les familles. Qu'est-ce qu'un foyer? Un foyer, le sol, le fondement, c'est Jésus-Christ, un foyer chrétien. Les murs, c'est la femme. Les murs, c'est la femme qui empêche la femme est discrète. Elle empêche que les gens voient ce qui se passe dans la maison. La femme est comme un mur qui protège la maison avec sa discrétion et tout. Mais le père est quoi? Le toit. Une maison sans toit, les murs vont s'écrouler et le fondement va partir. Le mari est le toit. C'est lui qui reçoit le soleil. C'est lui qui reçoit la neige. Et à l'intérieur, il fait bon. C'est lui qui, en quelque sorte, protège, garde sa famille, qui couvre sa famille. Ça, c'est le rôle. Mais Achan n'a pas été cette couverture. Élie n'a pas été cette couverture. Et même à un moment, David n'a pas été cette couverture. David, par son péché, a exposé toute sa famille. Le prophète a dit, David, Dieu te pardonne toi, mais l'épée ne s'éloignera jamais de ta famille. Regardez les problèmes que David a reçus. L'inceste dans sa famille. Donc les crimes parmi ses enfants, à cause de quoi? Du fait que David n'a pas joué son rôle de père. Donc les pères ont un rôle très important. Les pères doivent être une couverture pour leur famille. Si la femme doit être soumise, et la soumission de la femme devient facile, quand elle voit un mari responsable, quand une femme voit un mari responsable, un mari est respectueux des principes. De un mari qui prend sa position, yeah, sa place.
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0: Elle rentre dans la soumission facilement. Comprenez? Et en ce moment, la prière devient... Non, c'est très important. C'est très important. Et David et Isaac. Isaac, c'était un père. Un des péchés des pères qui fait que les prières ne sont pas exaucées. Isaac avait une dimension que son père lui a donnée. Abraham, il a hérité de la foi de son père. Il a hérité de tout de son père. Mais regardez-le, il a fait un, il a choisi son fils Ésaü parce qu'il gagnait des choses avec son fils. Son fils lui a amené de la bonne viande et la maman aussi a fait une erreur en choisissant Jacob. Dans une famille, on ne doit pas choisir des enfants. Jamais. Un père ne doit jamais montrer que tel enfant est plus important par rapport à l'autre. Il faut éviter, maman, de comparer vos enfants. En disant, ah mais toi, ta grande sœur, tout le temps, elle est obéissante, mais toi, tu ne vaux rien. Toi, tu ne sais rien. Mais c'est terrible. Vous détruisez par vos paroles la vie de vos enfants. Isaac, c'est ça qu'il a fait avec Ésaü. Le problème d'Ésaü ne vient pas de lui-même. Vient de son père, qui n'a pas veillé sur la bonne tenue de la des enfants. Qui fermait les yeux parce que Ésaü lui a apporté de la bonne chair à manger. Et au moment où il a voulu bénir, il s'est trouvé que la bénédiction est partie sur quelqu'un d'autre. Parce qu'il n'a pas tenu sa position. Père, nous devons tenir notre position. En tant que père, en tant que mari, nous devons tenir notre position. Sinon, quand ces choses rentrent dans nos familles, la prière n'est pas exaucée. Vous voyez, c'est ce qui fait que les gens aiment l'église plus que leur foyer. Beaucoup de gens sont à l'aise quand ils viennent à l'église, que s'ils veulent retourner dans leur maison, ils tremblent déjà. L'atmosphère de la maison est tellement horrible que le seul endroit de soulagement, de consolation, c'est de venir aux réunions comme celle-ci. Quand ils viennent, on les appelle frères, on les embrasse un peu, et on les tape sur l'épaule, même si c'est faux, ça ne fait rien, mais ils sont quand même contents. Dans le foyer, ils n'entendent même pas ces choses-là. Alors que le foyer devrait être le paradis pour que l'église locale devienne vraiment un vrai paradis. Parce que les familles qui vivent dans la paix, dans la joie, l'église locale est dans la paix, dans la joie. Quand l'église locale se réunit, les gens prient ensemble avec joie. Il n'y a pas d'hypocrisie. Parce que tous les parents, la famille est dans la paix, dans la joie. Je vous dis ça quand vous allez retourner chez vous. Parce que vous allez retourner à partir d'aujourd'hui pour certains demain. Donc, tout ce que vous avez vécu là, c'est très bien. Mais n'oubliez pas que ça, c'est sur la montagne de la transfiguration. Vous avez vécu un temps merveilleux ce matin de bénédiction, de d'onction d'huile. La présence de Dieu était forte, comme sur la montagne de la transfiguration. Mais n'oubliez pas qu'il y a les vallées qui vous attendent. Et ce que je vous dis, c'est pour que cette présence de Dieu qui est venue sur vous ce matin, vous la transportez, cette présence-là, en gardant ces règles que je vous donne, ces petites règles-là, pour maintenir cette présence-là, afin que elle ne soit pas comme une simple buée qui va disparaître quand vous serez dans la vallée. Qu'elle ne soit pas comme une rosée qui va disparaître quand le soleil va s'élever contre vous, le soleil des épreuves va s'élever contre vous. Prenez ces choses au sérieux. Ça va vous garder. Et les péchés des mères, les mères aussi ont péché. Les Rebecca, elle a péché parce qu'elle aussi, elle a fait un choix. Parce qu'elle a eu la révélation. Elle a eu la révélation que Dieu a dit, j'ai choisi Jacob et j'ai haï Ésaü. Alors, la maman, elle est tout de suite, elle a pris position. Mais elle ne doit pas prendre position. Elle ne doit pas prendre position. C'est pourquoi Rebecca, la fin de Rebecca est terrible. Si vous lisez la Bible, vous ne voyez pas comment Rebecca a terminé. Depuis que Jacob est parti dans le pays de son oncle, Rebecca a dit à son mari que j'en ai assez. Parce que ces deux enfants-là, ils vont me tuer. Comme beaucoup de mamans aiment dire ça, ils vont me tuer. Et on ne voit pas la fin de Rebecca. Maman Rebecca, on ne voit pas sa fin dans la Bible. Elle a fini bizarrement. Ça, c'est extraordinaire. Une femme qui a mis au monde deux enfants. Un enfant qui va impacter le monde entier, mais elle-même termine bizarrement. Pourquoi ? À cause de son langage. Ces deux enfants-là vont nous détruire. Elle n'avait qu'un langage négatif. Une maman doit bénir ses enfants. Une maman doit toucher la tête de ses enfants, les bénir, proclamer, même en grossesse, poser la main sur chaque grossesse, bénir cet enfant-là. Et non pas faire comme la maman ignorante de Jabet, qui avait des souffrances dans la grossesse. Elle a appelé son enfant Jabet, souffrance, douleur. Quand l'enfant est né, l'enfant avait des douleurs de tous les côtés. Il avait des souffrances partout. Il était méprisé par ses frères. Il était inconsidéré. Il a fallu que Dieu, dans sa grâce, rencontre Jabet et que Jabet lui-même, par ses prières, change complètement sa vie. Sinon, sa maman a été tellement vraiment ignorante qu'elle a maudit son enfant dans son sein en disant, c'est une femme, cette grossesse est très difficile. J'ai eu une grossesse difficile, vous savez, j'ai tellement souffert. L'enfant va s'appeler Jabet. Ça veut dire douleur, souffrance. Ne faites pas cela, frère. Sœur, vous êtes des autorités parentales. La maman est une autorité. Le père est une autorité. Ce que vous dites s'accomplit. Donc, changez votre langage. Faites attention de ne pas prononcer dans la colère des malédictions sur vos enfants. Faites attention quand l'enfant a fait quelque chose. Essayez de comprendre quelle est la motivation. Corrigez l'enfant, mais évitez de détruire l'enfant avec votre bouche, car votre bouche est une épée, une arme très très dangereuse. Vous ne pouvez pas prendre votre bouche, maudire un enfant et 10 minutes plus tard aller devant Dieu, dire notre Père. Dieu dit, je ne suis pas d'accord. Tu ne peux pas prendre ta bouche, détruire ton enfant et 5 minutes plus tard venir me prier en disant notre Père. Tu as détruit ton enfant. Va d'abord le réconcilier, va le consoler avant de venir me prier. Bien-aimés frères et sœurs, la vie chrétienne, ce n'est pas l'église. Non, l'église est un centre d'adoration, un centre de prière, un centre de formation. Mais la vie chrétienne se vit à la maison, dans le quartier. Vos voisins doivent voir que vous êtes chrétien. Si vos voisins cherchent Dieu, quelqu'un doit dire, tu cherches Dieu.
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0: C'est ça la vie chrétienne. Vous savez, c'est facile d'être là, tout le monde est beau, tout le monde sourit, tout le monde est content. Mais quand nous allons sortir, la vie, c'est qui nous attend dans le quartier? C'est maintenant que nous sommes le sel. C'est pourquoi Jésus nous a comparé à deux choses inaltérables, le sel et la lumière. On ne peut pas assaisonner le sel, on ne peut pas le diminuer. Si tu veux diluer le sel, si tu veux le vaincre, tu le mets dans de l'eau, ça vainc toute l'eau, l'eau devient salée. On ne peut pas vaincre le sel. C'est pourquoi Jésus a pris deux images fortes, le sel et la lumière. On ne peut pas améliorer le sel. On ne peut pas aussi, on ne peut pas le détruire. Si tu le mets dans la sauce, il n'est pas détruit. Il ne fait que se répandre. Si tu es chrétien et tu vis comme cela, ta vie va se répandre sur les autres. Ta vie va toucher les autres. Par le fait que dans ta famille, tes prières sont exaucées, tu es une maman heureuse, un papa heureux, et alors tu peux aller. Donc, ce sont ces choses-là. Le Proverbe 14, livre de Proverbe 14, verset 1. Proverbe 14, verset 1. Lisons. Si vous avez trouvé. La femme sage bâtit sa maison et la femme insensée la renverse de ses propres mains. Vous voyez bien? La femme sage bâtit sa maison. Et la femme insensée la renverse de ses propres mains. On ne va pas aller plus loin. Peut-être demain, on va voir la suite de la sagesse. Mais je voulais vous dire simplement que la femme qui est sage bâtit sa maison. Mais la femme insensée la renverse de ses propres mains. Même si elle prie, elle prie, elle prie. Et que ses actes et tout vont détruire sa maison. Donc, il y a des choses, des obstacles qui nous empêchent, qui empêchent notre prière d'être exaucée. Éphésiens 5, verset 23, nous connaissons ça aussi. Éphésiens 5, verset 23, ça c'est pour l'homme. Éphésiens 5, verset 23, la Bible nous dit, pour nous les maris, pour les hommes, 23 et 24, et 23 du moins c'est 29, car le mari est le chef de la femme, comme Christ est le chef de l'Église, qui est son corps, et dont il est le sauveur. Donc, la chefferie du mari, le chef de mission du mari, c'est comme le chef de, comme le, la mission de Jésus-Christ. Jésus-Christ est le chef de l'Église, mais il ne rudoie pas l'Église, il ne méprise pas l'Église. Au contraire, il a offert son corps pour l'Église. Donc la Bible dit que le mari doit s'offrir pour sa famille. Le mari doit s'offrir pour sa femme. Le mari doit s'offrir, puisque Jésus-Christ étant le mari de l'Église, l'époux de l'Église, il a offert son corps pour racheter l'Église. Donc la chefferie du mari, c'est une chefferie sacrificielle et non pas une chefferie dictatoriale. C'est une chefferie sacrificielle. une chefferie
4: d'amour,
0: une sacrifie, du moins c'est une chefferie où on se livre, on s'abandonne. Voilà les chefferies de là. Et le verset 29, le 29 nous dit, à cause de cela, car jamais personne n'a haï sa propre chair, mais il la nourrit et en prend soin comme Christ le fait pour l'Église. Christ est la tête de l'Église et nous sommes le corps. Je n'ai jamais vu la tête d'un homme détruire son propre corps. Alors Marie, vous ne pouvez pas détruire votre femme, car si, c'est pourquoi le divorce est très difficile. Le divorce est un mystère très important. Le divorce, qu'est-ce que c'est? Écoutez, quand nous nous marions, nous devenons une seule chair. Nous oublions cela. Il dit, l'homme quittera son père et sa mère et s'unira à sa femme. Et les deux deviendront une seule chair. Mais écoutez-moi, si vous croyez cette vérité-là maintenant, je me marie et ma femme et moi, nous sommes devenus une seule chair. Dieu dit que ce que Dieu a uni, l'homme ne sépare pas. Maintenant, je suis la tête de la famille. Ma femme est le cou ou la poitrine et les enfants, chacun joue un rôle. Je prends un couteau et je m'égorge moi-même. Alors, moi qui suis la tête, je vais sentir la douleur. Le reste de mon corps va sentir la douleur. C'est pourquoi le divorce crée toujours une douleur terrible chez les gens. Le divorce n'est pas une affaire juridique. Non, c'est spirituel, moral. Ça a un impact parce que Dieu dit que l'homme ne sépare pas. Il y a des divorces maintenant qui sont obligatoires parce que ça ne va pas du tout, ça n'a pas marché, parce que l'homme ou bien on ne sait pas où il est. Ça, je ne dis pas. Dieu est capable de réparer ça. Mais tant qu'on peut, sauvons le foyer, le divorce doit être vraiment qu'une décision où on n'en peut plus. Mais si nous voulons divorcer pour divorcer, vous imaginez, si je vais divorcer, je divorce, je me marie, je divorce, je me marie, ça veut dire quoi? Je me suis fait harakiri trois fois. Je me suis fait harakiri moi-même trois fois. Et la douleur que j'aurai est terrible pour moi. Donc frère, prenons quand le mariage est un mystère. C'est le mystère de l'union entre Christ et son épouse. Alors, quand nous comprenons ça, le mariage, même si on endure des choses, des difficultés, on reste dans le foyer. Et on prie maintenant pour que Dieu, dans sa grâce, pose sa main sur le foyer. Parce que le divorce, c'est la solution vraiment extrême. Donc, je ne condamne personne qui est divorcé, non. Mais je dis simplement, parfois, on a cru qu'en divorçant, ce sera la solution. Parfois, certains, ça a été la solution parce qu'ils se sont trompés de mari ou de femme. Mais pour compte d'autres, ça a été un temps terrible pour eux. Terrible pour eux. Quand il dit que ça a été un temps favorable, c'est comme si on prend la tête d'un homme, on met sur le corps d'un buffle. Ça, il n'y a pas de mariage. Alors, là-bas, il n'y a pas de divorce. C'est une séparation simple. Parce que si toi, tu es un buffle que ton mari a une tête de chaude, panthère, si on met les deux, ça ne marche pas. Donc, ce n'est pas ton mari en ce moment-là. Attention, il ne faut pas aller dire, Mamadou a dit. Parce que souvent, quand je viens ici, après, les gens me créent des problèmes. Dit Mamadou a dit qu'on peut se marier à n'importe qui. Je n'ai jamais dit qu'on peut se marier à n'importe qui. Je n'ai jamais dit ça. Non, les gens sont comme ça. C'est-à-dire qu'ils prennent une seule phrase, ils la modifient. Et ils bâtissent tout. C'est comme les chars de Paul dans sa chair. Les chars de Paul dans sa chair. Les gens ont écrit un livre de 300 pages. Comment quelqu'un peut écrire un livre de 300 pages sur les chars dans la chair de Paul? Comment ça? Où il a eu tous ces mots-là? C'est sûr, où il a inventé ça? Oui, c'est comme cela. Une seule parole, les gens en font tout un livre. Ok, on va aller vite parce qu'on doit... Je vais simplement vous parler pour que vous-même vous viviez ces choses-là. Vous voyez simplement, sinon je n'ai pas pour vous contredire. Donc, on voit ici, il y a autre obstacle de la prière. Ce n'est pas seulement dans le foyer. Le foyer est l'obstacle majeur si le foyer n'est pas bien conduit. Il y a d'autres choses, les relations fraternelles. Matthieu 5. Je vous donne les passages, on ne va pas les lire. Matthieu 5, versets 23 à 24. Quand vous allez faire votre offrande, qu'est-ce qu'on dit? Si vous avez quelque chose contre vous, quelqu'un a quelque chose contre vous, allez-y d'abord. Voici les mauvaises relations fraternelles entre frères et sœurs empêchent la prière de se manifester dans une église locale ou dans le corps de Christ. Ensuite, autre verset, Marc 11, versets 25 et 26. Il dit, si vous êtes debout, faisant votre prière, si vous avez quelque chose contre quelqu'un, pardonnez, sinon il ne vous sera pas pardonné. Alors, si je veux prier et je me prépare pour prier et je refuse de pardonner, la Bible dit que le ciel refuse de me pardonner et le ciel ne m'exauce pas. Et Matthieu 18 que vous connaissez, et pardonner 70 fois 7, vous le connaissez. Si je refuse de pardonner, je me mets moi-même dans une prison et les bourreaux commencent à m'assaillir. Quels sont les bourreaux? C'est l'insécurité, c'est l'angoisse, ce sont ça les bourreaux qui sont là et qui m'empêchent d'être heureux. Donc frère, donc, le foyer premièrement, relation fraternelle horizontale entre nous, venons pas à l'église. Si un frère à qui il y a un problème entre vous, ne va pas l'embrasser en disant frère alors que tu as un couteau dans le dos pour le poignarder. Faut pas le faire. Faut pas dire, oh ma soeur, il y a longtemps. Et dans ton cœur, tu dis, si tu pouvais mourir même il y a longtemps. Non, il ne faut pas le faire. Faut éviter ces choses. Parce que Dieu qui connaît votre cœur, il regarde votre cœur. Il ne regarde pas vos paroles. Dieu regarde votre cœur. Et maintenant, vous vous approchez pour prier. Dieu dit, mais comment peux-tu tuer ta soeur et puis venir me demander à moi de te bénir? Nous ne comprenons pas ces choses-là. Nous croyons que l'Église, non, mais cette sœur-là, elle n'est pas bien. Non, laisse-la tranquille. Bénis-la. La Bible dit, bénissez, ne maudissez pas. Même pour vos ennemis, il dit de bénir. Vous savez, notre christianisme aujourd'hui, c'est comme le christianisme à la carte. On va dans un restaurant, on dit, bon, moi je veux des carpes, je veux salade niçoise. Le christianisme n'est pas une chose à la carte. C'est un menu que Dieu vous donne, vous mangez. À la maison, vos enfants ne jouent pas à la carte. C'est le repas que la maman a préparé que tout le monde mange. Oui ou non? C'est la même chose avec le christianisme. Donc, ne dites pas, moi j'aime telle personne, je n'aime pas, je ne piffe pas. Oh, ce n'est pas possible. Donc, changeons. C'est ce qui fait, ce sont ces obstacles-là qui empêchent notre vie de prière d'être épanouie.
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0: Chaque jour, je fais un effort pour bénir ceux qui me maudissent. Pour les pardonner, j'ai fait un effort. Dieu a dit de pardonner, de prier pour mes adversaires, de les bénir, de leur faire du bien. Dans Matthieu 5. Alors, j'ai fait un effort. Donc, frère, faisons tous ces efforts-là. Dans 1 Corinthiens 11, verset 27, autre chose qui empêche les prières d'être exaucées, la mauvaise manière de prendre la Sainte Cène. Il a parlé de la Sainte Cène ce soir. La mauvaise manière de prendre la Sainte Cène peut bloquer votre prière, peut vous créer même des ennuis et des maladies. 1 Corinthiens 11, vous le connaissez très bien. Il dit, examinez-vous vous-même d'abord. Quand la table est posée, le corps de Christ est là, le sang de Christ est là. Examinez-vous vous-même par rapport au corps de Christ de façon générale et par rapport maintenant au corps de Christ qui est là, donc sous forme de pain et de vin. Deux dimensions. Par rapport au corps de Christ qui est ici, je dois m'examiner. Est-ce que je n'ai pas de mauvaise relation avec un frère? Je me lève, je dis, ah tiens frère, hier on a eu des problèmes entre toi et moi, je viens te demander pardon, c'est fini, je viens prendre la Sainte Cène. Mais c'est le moment le plus difficile dans l'église que les gens acceptent d'aller demander pardon. D'aller dire, ma soeur, hier vous m'avez offensé, je vous pardonne, ou bien hier je vous ai offensé, pardonnez-moi, et je viens prendre la Sainte Cène. Alors les gens mangent le pain et mangent et boivent la coupe, et la Bible dit, c'est pourquoi beaucoup sont morts, plusieurs sont infirmes et autre chose. On se crée des problèmes, des maladies à cause de cela. Frère, réfléchissez, on se crée des problèmes. Une fois, quand j'étais nouvellement converti, et nous, tous les samedis soirs avec la jeunesse, on avait la chorale qu'on faisait à l'église Assemblée de Dieu de Toulouse. Et un samedi soir, il y a un jeune frère avec moi, on a parlé tout juste, vraiment, sans tirailler. Et puis, mais on était tous les deux mécontents. On est partis à la maison. Et le dimanche, on est venu pour chanter. Et le pasteur est venu, n'étant au courant de rien. On est venu pour chanter le dimanche matin avant que le culte ne commence. Mais j'étais assis là, ce jour-là, je m'étais habillé trois pièces. j'avais acheté un complet, je m'étais assis au premier banc. J'étais content de moi-même, fier. Et avant que le culte ne commence, la présence de Dieu a commencé à envahir l'église. Et le pasteur était là, mais il voulait faire chanter, mais la présence de Dieu était tellement forte que sans me rendre compte, j'ai commencé à pleurer. Le Saint-Esprit me dit, ce que tu as fait hier à Salem n'est pas une bonne chose. Va te réconcilier avant de prendre la Sainte-Cène. Et devant une assemblée, on était à l'époque 500. Lui, il était assis comme papa Jean. Je me suis levé devant tout le monde. Et là, je suis allé voir mon frère. Il dit, mon frère, je viens te demander pardon pour ce qui s'est passé hier. Lui et moi, nous avons craqué, nous avons commencé à pleurer. Dès qu'on a fait cela, la présence de Dieu a envahi. Il n'y a pas eu de culte ce jour-là, ni prédication, ni rien. Réconciliation dans l'église. Les gens ont commencé de tous les côtés à se réconcilier. On ne sait pas pourquoi. Pourtant, ils ne sont pas au courant de notre problème. Mais le fait que j'ai accepté d'aller m'humilier devant le frère, la présence de Dieu a nettoyé les relations. L'église a été totalement renouvelée. Le pasteur a dit, prenons la Sainte-Cène et allons à la maison. Il y a la paix, la joie. Pourquoi? J'ai décidé de mettre ma vie en ordre en obéissant à Dieu. L'obéissance à Dieu vaut mieux plus que tout. Parfois, nous sommes là. Nous savons que cette soeur nous a vexés. On a eu une rancune. On ne veut pas se lever. On prend la Sainte-Cène et ça nous crée des problèmes. Paul dit, c'est à cause de ça, beaucoup sont malades. On prie pour vous, rien. Vous n'êtes pas guéri. Parce qu'il y a un interdit dans votre vie. Il y a un obstacle dans votre vie. Et la prière ne peut pas. Il faut la repentance. C'est pourquoi Jacques dit, confessez vos péchés les uns aux autres. Et priez les uns pour les autres maintenant. Et vous serez guéris. Si vous voyez que dans votre cœur ça ne va pas, allez-y appeler un ancien, appelez le pasteur. Ah, il y a telle chose, je vais prendre la Sainte-Cène, mais quelque chose m'empêche de prendre la Sainte-Cène. Un péché dans ma vie. Il dit confessez et allez de l'avant. Dans l'église, encore l'Assemblée de Dieu, un ancien est tombé gravement malade, il était paralysé. On a prié, jeûné pour l'ancien. Il n'est pas guéri. Mais un jour, en priant autour de lui, le Saint-Esprit a révélé qu'il doit confesser ses péchés. Et l'ancien, comme tout le monde le connaissait, c'était un ancien que tout le monde respectait. Mais les gens ont dit, mais pourquoi Dieu ne guérit pas cet ancien-là? Pourquoi Dieu ne guérit pas cet ancien? Et le Saint-Esprit a révélé que l'ancien était tombé dans un péché d'adultère, mais caché. Alors, il a fallu que tout le monde attende. Dieu dit, il ne guérira pas l'ancien s'il ne se répand pas. Et dès que l'ancien s'est repenti, il a confessé son péché. Dès que la prière a été faite, tout de suite il s'est levé, il a marché. La paralysie est partie. Il y a des obstacles à la prière. Regardez bien votre vie. Quand vous allez partir chez vous, regardez vos relations avec vos amis. Regardez toutes ces choses-là et vous verrez. Et je vais terminer par là pour vous dire, frères et sœurs, il y a d'autres péchés tels que refus de payer ses impôts, refus de payer les dettes. Un homme d'affaires ne doit jamais faire la fraude avec les impôts. Un homme d'affaires chrétien, ni refuser de payer ses dettes. Il y a des chrétiens qui ne payent jamais leurs dettes. Ils ont des dettes, ils ne payent pas. Souvent, il y a un homme, un boutiquier du quartier qui disait au pasteur, il dit, mais si tous les chrétiens là payaient leurs dettes, vous serez une église heureuse. Parce que les gens partaient chez le boutiquier, chez l'épicier du coin, comme on le dit en Afrique, boutiquier, l'épicier du coin, avait un carnet, prenait du lait, prenait des céréales, mais ne payait jamais. Et comme l'épicier n'était pas chrétien, il a dit au pasteur, le jour que tes chrétiens vont payer mes dettes, ils seront bénis. Voici un non-chrétien qui donne une leçon aux chrétiens. Vous devez payer vos dettes. Si vous avez des choses, vous devez payer, vous devez faire la restitution. La restitution est importante. Un homme qui voulait prier pour le baptême du Saint-Esprit, Dieu lui a montré qu'il a volé une pomme quand il était jeune chez le voisin. Dieu dit, va restituer, pas la pomme, va restituer cet acte-là. Il a lutté pendant des jours, des jours. Le jour qu'il est parti dire au voisin, j'ai volé ta pomme, le voisin a dit, j'ai volé ton bois aussi. Mais ce qui était important, c'est que lui, il s'est repenti pour la pomme. Et quand il est revenu, il a été baptisé du Saint-Esprit, rempli du Saint-Esprit. Qu'est-ce qui vous empêche? Quels sont les obstacles qui empêchent que vous soyez bénis? Réfléchissez à cela, examinez cela. Si vous voyez cela, frères et sœurs, vous allez voir que Dieu est fidèle, Dieu est bon, Dieu est merveilleux. La rébellion repousse toujours Dieu. N'oubliez pas cela. Dieu n'aime pas la rébellion dans nos vies. Si nous nous confessons, si nous nous repentons pour nos péchés,

0: 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Tu as dit par la bouche de David dans le psaume 66, verset 8, 18, que s'il avait conçu le péché dans son cœur, Dieu ne l'exaucerait point. C'est pourquoi ce matin, nous sommes la paix. Nous voulons examiner nos cœurs, car nous savons que nous allons prendre la Sainte Cène ce soir et demain aussi dans nos églises différentes. Nous ne voulons pas nous approcher de la table du Seigneur dans l'indifférence. Nous voulons nous approcher avec des cœurs repentis, repentants, des cœurs qui ont confessé leurs péchés et aussi résoudre nos relations de mari et de femme, de nos relations de frères et de sœurs. Nous voulons être une communauté de gens qui vivent dans la transparence, dans l'amour. Seigneur, aide-nous afin de confesser nos péchés, afin que nos péchés soient non seulement pardonnés, mais aussi nos maladies soient guéries. C'est pourquoi, Père, nous te remercions ce matin. Nous te bénissons pour ta fidélité. Nous te rendons grâce parce que tu es le Dieu bon et puissant. Tu es le Dieu d'amour, le Dieu de compassion. Et Père, nous plaidons ta grâce ce matin pour chacun d'entre nous, afin que personne ne rejette ce message. Je sais que certains actes seront difficiles à faire, mais donne-leur la sagesse de le faire, donne-leur aussi le courage de le faire, et que ta grâce soit sur chacun d'entre nous. Au nom de Jésus, amen. Que Dieu vous bénisse.
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Psaume 11. C'est en l'Éternel que je cherche un refuge. Comment pouvez-vous me dire, fuis dans vos montagnes comme un oiseau? Car voici les méchants bandent l'arc. Ils ajustent leurs flèches.

se plaît à la violence. Il fait pleuvoir sur les méchants des charbons de feu et de soufre. Un vent brûlant, c'est le calice qu'ils ont en partage, car l'Éternel est juste. Il aime la justice. 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

0: Psaume 51. Au chef des chantres, psaume de David. Lorsque Nathan, le prophète, vint à lui après que David fut allé vers Bathsheba. Ô Dieu, aie pitié de moi dans ta bonté, selon ta grande miséricorde. Efface mes transgressions. Lave-moi complètement de mon iniquité et purifie-moi de mon péché. Car je reconnais mes transgressions et mon péché est constamment devant moi. J'ai péché contre toi seul, et j'ai fait ce qui est mal à tes yeux, en sorte que tu seras juste dans ta sentence, sans reproche dans ton jugement. Voici, je suis né dans l'iniquité, et ma mère m'a conçu dans le péché. Mais tu veux que la vérité soit au fond du cœur, fais donc pénétrer la sagesse au-dedans de moi. Purifie-moi avec l'hysope et je serai pur, lave-moi et je serai plus blanc que la neige. Annonce-moi l'allégresse et la joie, et les eaux que tu as brisées se réjouiront. Détourne ton regard de mes péchés, efface toutes mes iniquités, ô Dieu. Crée en moi un cœur pur, renouvelle en moi un esprit bien disposé. Ne me rejette pas loin de ta face, ne me retire pas ton Esprit Saint. Rends-moi la joie de ton salut, et qu'un esprit de bonne volonté me soutienne. J'enseignerai tes voies à ceux qui les transgressaient. Les pécheurs reviendront à toi. Ô Dieu, Dieu de mon salut, délivre-moi du sang versé, et ma langue célébrera ta miséricorde. Seigneur, ouvre mes lèvres, et ma bouche publiera ta louange. Si tu eusses voulu des sacrifices, je t'en aurais offert. Mais tu ne prends point plaisir aux holocaustes. Les sacrifices qui sont agréables à Dieu, c'est un esprit brisé. Ô Dieu, tu ne dédaignes pas un cœur brisé et contrit. Répands par ta grâce tes bienfaits sur Sion. Bâtis les murs de Jérusalem. Alors tu agréeras des sacrifices de justice, des holocaustes et des victimes tout entières. Alors on offrira des taureaux sur ton autel.
1: Vous imaginez, là où deux ou trois sont réunis en son nom, Dieu est...

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0: 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Elle m'y a saisi parce qu'on a ma terre. Elle m'y a saisi mon beau calotte. Il est pour me lever ma terre. Il a beaucoup essayé hier soir. C'est pas le soleil qui t'a réveillé. C'est la présence de Dieu. C'est la gloire de Dieu. C'est l'onction de Dieu qui t'a réveillé. C'est la
1: prière.
0: C'est pas la lame qui réveillé. Mais c'est le sang de Jésus qui t'a réveillé. David dit, je me couche. Je me dors en sécurité. Car l'éternel me donne la paix. Mais pendant ma journée, il la donne autant à ses bien-aimés pendant leur sommeil.

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Que parole ou persévère. Que parole ou transforme le monde. Que parole ou régénère le monde. Que parole ou baille la vie. Car dans Jean chapitre 6, vous dites, les paroles que je vous dis sont esprit et vie. Let life flow. Que la vie coule dans toute salle. Autorité sur toute bac, à tout diable, tout esprit qui est contraire à l'église, à la parole qu'on est au nom de Jésus. Nous déclarons mission, nous avons voté. Nous n'avons pas réussi. Plan, nous n'avons pas réussi. Nous avons voté au nom de Jésus. Parole de toute âme forgée contre nous sera sans effet. Nous déclarons mission, nous avons anéanti, annulé, avoté, nous n'avons pas réussi. Au nom de Jésus.

0: au chapitre 24e, n'appli verset 1er jusqu'au verset 14, à la gloire de Dieu. Matthieu 24, n'appli verset 1er à 14, à la gloire de Dieu. Maman, je vous lis parole ensemble avec moi parce que ces jours-ci, ce message d'enlèvement est important pour nous comprendre et pour nous lire et pour nous savourer parole ensemble à la gloire de Dieu. Matthieu 24, nous lisons ensemble, on commence 1er à 14. Comme Jésus s'en allait au sortir du temple, ses disciples s'approchèrent pour lui en faire remarquer les constructions. Mais il leur dit, « Voyez-vous tout cela? Je vous le dis en vérité, il ne restera pas ici pierre sur pierre qui ne soit renversée. » Il s'assit sur la montagne des Oliviers et les disciples vinrent en particulier lui faire cette question. « Dis-nous quand cela arrivera-t-il et quel sera le signe de ton avènement et de la fin du monde? » Jésus leur répondit, « Prenez garde que personne ne vous séduise, car plusieurs viendront sous mon nom, disant, « C'est moi qui suis le Christ, » et ils séduiront beaucoup de gens. Vous entendrez parler de guerre et de bruit de guerre. Gardez-vous d'être troublés, car il faut que ces choses arrivent, mais ce ne sera pas encore la fin. Une nation s'élèvera contre une nation et un royaume contre royaume. Et il y aura en divers lieux des famines et des tremblements de terre. Tout cela ne sera que le commencement des douleurs. Alors on vous livrera au tourment et l'on vous fera mourir. Et vous serez haïs de toutes les nations à cause de mon nom. Alors aussi plusieurs succomberont. Et ils se trahiront, se haïront les uns les autres. Plusieurs faux prophètes s'élèveront et ils séduiront beaucoup de gens. Et parce que l'iniquité se sera accrue, la charité du plus grand nombre se refroidira. Mais celui qui persévérera jusqu'à la fin sera sauvé. Cette bonne nouvelle du royaume sera prêchée dans le monde entier pour servir de témoignage à toutes les nations. Alors viendra la fin. Amen. Parole du Seigneur. Merci. Asseyez-vous. On nous dit merci, Seigneur. Merci, Seigneur. Mes bien-aimés dans le Seigneur, grâce et paix, bon Dieu, avec vous. Nous bénissons le nom du Seigneur qui fait que nous sommes capables de jouer une inspiration pour nous capables de prêcher message ça à l'enlèvement. Nous disons bon Dieu merci pendant que vous avez écouté message enlèvement, vous regardez pour vous, soit suivre. 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Parce que depuis Jésus, pendant la vie, pas gain rien qui est satisfait. 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C'est pour 10 ans, c'est pour 20 ans. 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
0: 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C'est pas voyage là qui problème non, mais c'est comment voyage la fête. Autant vous dire mes bien-aimés dans le Seigneur, chaque fois yon moun voyage, c'est Jésus qui retourne pour lui. Et dans le prochain message à venir, nous pourrons montrer un état les morts en Christ. Et nous pourrons montrer au statut les morts qui ne sont pas en Christ. Parce que il y a une image dans la Bible. Il y a un côté que mon Dieu réservé pour le montrer. Les gens qui mourent, qu'on y est là, qui côté oui, les gens qui mourent dans Jésus. Et les gens qui parlent dans Jésus, tout, qui j'en y est, malgré yon dans l'amour. On a parlé de l'enlèvement de l'Église, l'enlèvement du chrétien. L'enlèvement n'est ni une histoire fictive, ni un conte de fées. L'enlèvement sera la réalisation de la promesse de Jésus faite à l'Église. Il a promis d'aller préparer une place et de revenir chercher les siens. L'enlèvement est donc un événement heureux, un point culminant dans la marche chrétienne. Au moment fixé par Dieu, à un signal donné, à la voix d'un archange et au son de la trompette de Dieu, les morts en Christ ressusciteront premièrement et nous les vivants qui serons restés, nous serons enlevés dans les airs à la rencontre du Seigneur. Le message sur l'enlèvement sera bientôt prêché. Bientôt, je le dis, dans toutes les églises, dans toutes les croisades, dans toutes les réunions, car le retour de Jésus est proche. Alléluia, gloire, car notre Seigneur Jésus revient bientôt. Pour continuer à présenter ce message qui nous ouvre l'intelligence sur les choses à venir, certaines lignes directives seront exposées à votre attention. Que Dieu vous bénisse. Jodiane a parlé de l'enlèvement. Il paraît que message enlèvement pour certains libère tristesse. Message enlèvement pas de porter tristesse, mais c'est plutôt un moment de réflexion et c'est un moment de joie parce que Jésus pourra le retourner. Regardez mon bon côté, dit fait cœur content, Jésus pourra le retourner. Et bien aimé dans le Seigneur, je vous le garantis, si bon moment me réfléchis sur relation à mon Dieu, c'est pendant ma préparer message sur l'enlèvement. Parce que ce que j'ai réalisé, c'est que nous parler de Jésus, c'est vrai, mais qu'on est à nous que Jésus puis prie. Jésus pas loin pour le retourner. Donc, bien aimé dans le Seigneur, matin, nous allons porter à attention première ligne directive là, à savoir les prérequis pour participer à l'enlèvement. Pendant qu'on a parlé de enlèvement, mais qui sont les gens qui doivent faire pour être capable d'enlever? Qui sont les gens qui doivent faire? Les Jésus vini pour tendre des trompettes là. Qui sont les gens qui doivent faire? Les Jésus vini pour capable aller dans les airs à la rencontre du Seigneur. Et nous parlons bon prérequis au matin, premier bagage que nous avons pour faire. Premier prérequis qui gagne, c'est un que nous connaissons déjà et que presque tout le monde là déjà rentré dans la condition ça déjà, c'est le salut, il faut sauver. Pour capable enlever avec Jésus pour joindre dans les airs, il faut sauver. Et nous jouons une parole, bon Dieu dit dans Jean 3, verset 16, son verset que tout le monde connaît. Mais le monde qui peut convertir contre Jean 3, verset 16, c'est verset que vous citez plus à travers le monde chaque jour. Car Dieu a tant aimé le monde qu'il a donné son Fils unique afin que quiconque croit ne périsse point, mais qu'il ait la vie éternelle. Donc, ma bien-aimée dans le

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Parole a déclaré dans Romains 10 verset 9. Si tu confesses de ta bouche le Seigneur Jésus et si tu crois dans ton cœur que Dieu l'a ressuscité des morts, tu seras sauvé. Donc ça lui a pas tellement aussi difficile que j'en ai pensé là. C'est pour ça relé la religion chrétienne, la religion de la grande confession. C'est seulement pour confesser à bouche ou. Mais pour faire confession ça à bouche ou, faut croire dans le cœur que Jésus mourit et Jésus ressuscité des morts. Laisse ça ou sauver. Donc autant dire que pour être capable de participer à l'enlèvement, il va pas demander est-ce qu'on baptise, il va pas demander est-ce qu'on pentecôtise, il va pas demander est-ce qu'on ou corps de Christ, mais il va demander est-ce que on en Christ. Donc je dis à première condition pour capable participer à l'enlèvement. Et presque sûr qu'en pile monde qui est en fait déjà, c'est pour accepter Jésus comme Seigneur et comme Maître. 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

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C'est Jésus qui a parlé avec disciples qui a appelé ces conditions. Donc ça veut faire me comprendre.

0: 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Dans Acte 2, verset 38, nous trouvons ce qui suit. Pierre leur dit, repentez-vous et que chacun de vous soit baptisé au nom de Jésus-Christ pour le pardon de vos péchés et vous recevrez le don du Saint-Esprit. Donc la Bible même dit, pour capable recevoir le don du Saint-Esprit, il faut baptiser d'eau. 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
0: 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Et nous avons dit, bon Dieu, merci. Car nous réalisons que sous pas de temps, prends engagement pour te sauver. Maintenant, pas sauter là, sans pas accepter Jésus comme Seigneur et comme Maître. On est en deuxième partie, à deuxième condition, les conditions nécessaires après le salut et le baptême. Il y a quelqu'un qui dit, ah, pour enlèvement, servant, si c'est pour faire convertir seulement, je suis déjà inscrit. Si c'est pour faire baptême, non, moi, je suis 10 sous 10, je n'ai pas de problème même. On a parlé de conditions nécessaires après le salut et le baptême. Première condition, c'est une vie de persévérance. Répétez avec moi, une vie de persévérance. Bien-aimé dans le Seigneur, ou converti ou baptisé, mais est-ce qu'on persévère? On nous fait parole, bon Dieu, parler, nous pas parler nous-mêmes, on fait parole à parler. Dans la lecture côté nous fait dans Matthieu 24, versets 12 et 13. La Bible déclarait, alors aussi plusieurs succomberont et ils se trahiront, se haïront les uns les autres. Plusieurs faux prophètes s'élèveront et séduiront beaucoup de gens. Et parce que l'iniquité se sera accrue, la charité du plus grand nombre se refroidira. Verset 13. Mais celui qui persévérera jusqu'à la fin sera sauvé. Ça veut faire me comprendre, conversion n'a pas suffi. Ça fait me comprendre, baptême n'a pas suffi. Qu'on a une autre condition encore, faut persévérer. 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

0: 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Luc 13, verset 10 à 17. Parole l'a déclaré. Jésus enseignait dans une des synagogues le jour du sabbat. Et voici, il y avait là une femme possédée d'un esprit qui la rendait infirme depuis 18 ans. Elle était courbée et ne pouvait pas du tout se redresser. Verset 12. Lorsqu'il la vit, Jésus lui adressa la parole et lui dit, « Femme, tu es délivrée de ton infirmité. » Et il lui imposa les mains. À l'instant, elle se redressa et glorifia Dieu. Mais le chef de la synagogue, indigné de ce que Jésus avait opéré cette guérison un jour de sabbat, dit à la foule, « Il y a 6 jours pour travailler. Venez donc vous faire guérir ces jours-là et non pas le jour du sabbat. » Hypocrite, lui répondit le Seigneur, « Est-ce que chacun de vous, le jour du sabbat, ne détache pas de la crèche son bœuf ou son âne pour le mener boire ? Et cette femme qui est une fille d'Abraham et que Satan tenait liée depuis 18 ans, ne fallait-il pas la délivrer de cette chaîne le jour du sabbat ?» Tandis qu'il parlait ainsi, tous ses adversaires étaient confus et la foule se réjouissait de toutes les choses glorieuses qu'il faisait, parole du Seigneur. 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
2: Et souvent, nous gagnons des chrétiens qui abandonnent la foi parce que ils ont été trompés dans telle assemblée. Ils ont été trompés parce que ils ont été baptisés Au nom du Père, du Fils et du Saint-Esprit. Tandis que, selon eux-mêmes, pas de baptême au nom du Père, du Fils et du Saint-Esprit. C'est au nom de Jésus.
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2: 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C'est yon dans référence biblique utilisée par bien des sectes pour dire que moun pas baptisé au nom du Père, du Fils et du Saint-Esprit. 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Jésus, le maître, le fondateur de l'Église, avant la mort, lui-même était baptisé. Et à travers pas mal de références bibliques, nous avons apôtre qui fait baptême. Le maître mourit, ressuscité. Li dit avec bouche li. Allez, faites de toutes les nations des disciples. Et bien il dit, les baptisant au nom du Père, du Fils et du Saint-Esprit. L'ajouter. Et enseignez-leur tout ce que je vous ai prescrit. Ça, c'était l'ordre du maître. 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Nous sommes répétés qu'on y a en nous l'île. 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Allez, dit Jésus. Faites de toutes les nations des disciples, les baptisant au nom du Père, du Fils et du Saint-Esprit. Et enseignez-leur tout ce que je vous ai prescrit ou enseigné. Ça, c'est l'ordre du maître. 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Les apôtres connaissent mieux que moi, il est écrit. Le disciple n'est pas plus grand que le maître. 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Pardon. Monsieur t'attendait. Apôtre Pierre, qui t'a parlé. Parler, prêcher, parole a tombé. La Bible dit que monsieur vivement touché de ça. Et t'attendait. Et il a posé question ça. Frère, oh, mes frères, que ferons-nous? Qui ça nous va faire? Pierre répond. Repentez-vous. Et que chacun de vous soit baptisé au nom de Jésus-Christ. Pour le pardon de vos péchés. Sous déclaration ça, yo dit, Pierre vle dit, pas accepter l'ordre que mette la te baye. 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L'église tende bien. 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Un seul fondateur gagne. 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Aucun apôtre, aucun disciple. Jamais gagne en pensée pour changer l'autre du maître. Grand jamais. 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N'importe monde qui change ça, Jésus dit, c'est démon devenu ou devenu un démon. 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Dans toute annonce qu'on a fait, nous ne parlons pas d'annonce qu'on a fait. Que pour nous dire, nous ne parlons pas d'annonce. Au nom de Jésus. Quelques semaines ou quelques mois avant nous faire service baptismal, plonger le monde dans les eaux du baptême, tout le monde du haut temps de nous dit, telle date, nous pourrons baptiser le monde au nom de Jésus. Ça veut dire que pour nous, nous pas gagner l'autre thème que nous devons employer, c'est au nom de Jésus, parce que c'est lui, Jésus, ben nous. Pour nous suspendre à la manière des apôtres, à la manière des juifs, nous pas sous contrôle humain, pour nous, quel que soit ça n'a fait, nous suspendre, même Jacques Apôtre dit, au nom de César, pour nous dire, au nom de Jésus. 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Pendant que je cherche acte 8, nous recommençons encore pour nous dire. Le Seigneur Jésus, avant sa mort, parmi tout le monde qui t'a baptisé par le moyen de Jean-Baptiste, Jésus te yon. 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Ça veut dire que baptême doal pour hasard.
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2: 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C'est au nom du Père, du Fils et du Saint-Esprit. 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
2: 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Est-ce qu'ils connaissent Jésus? 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Il y a une référence biblique ou pas lire avant l'autre, non? 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Pierre réalisait que les gens qui étaient en face lui étaient recevoir une bénédiction que lui-même lui pas attendre. Ça le garde lui ouais monde qui était en face lui rempli avec Saint-Esprit. Plein avec Saint-Esprit à la manière du jour de la Pentecôte. 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Verset 47, Pierre prend la parole pour le dire. Peut-on refuser l'eau du baptême à ceux qui ont reçu le Saint-Esprit aussi bien que nous? Et il ordonna qu'il soit baptisé au nom du Seigneur. Sur quoi ils les prièrent de rester quelques jours après. Chose comme ça. Voilà. Regardez bien. Ils ordonnèrent qu'il soit baptisé au nom du Seigneur. Juste une minute ça. 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Si moi t'avais tout, je t'avais dit, mais si vous baptisez au nom de Jésus, gagnons tout au nom du Seigneur. Parce que dans Acte 10, verset 48, il n'a pas dit au nom de Jésus. Il dit au nom du Seigneur. D'abord, pour moi-même, ça t'a fait deux. Si tu as une autre formule de baptême, son même dit oui, ça t'a fait. Ça ferait. Ça t'a fait un deuxième baptême. Mais ici, nous ne pas reconnaître nous-mêmes, ça fait un deuxième. Quitte au nom de Jésus, quitte au nom du Seigneur, nous connaissons tout simplement. Pierre connaît, si pour le pas dit, qu'il soit baptisé au nom de Jésus, il faut le dire au nom de César. Parce que dans le moment ça, c'est César qui a mené. Il doit dire au nom de Jésus. 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Formule là, c'est au nom du Père, du Fils et du Saint-Esprit. 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Nous avons des ordres que les disciples te connaissent. 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S'il est question des cas, bambran verset 14. Les apôtres qui étaient à Jérusalem, ayant appris que la Samarie avait reçu la parole de Dieu, ils envoyèrent Pierre et Jean. Ceux-ci, Pierre et Jean, arrivés chez les Samaritains, prièrent pour eux afin qu'ils reçoivent le Saint-Esprit. Car ils n'étaient encore descendus sur aucun d'eux en parlant du Saint-Esprit. Ils avaient seulement été baptisés au nom de Dieu Seigneur Jésus. 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
2: 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Parce que le disciple n'est pas plus grand que le maître. Il est écrit le disciple n'est pas plus grand que le maître. Au verset 22, c'est pour nous montrer quel que soit ça apôtre que tu as fait, c'est au nom de Jésus. Tu dois employer le thème au nom de Jésus. Au verset 22, bon, me prend depuis le verset 21. Il n'y a pour toi ni part, c'est toujours l'apôtre Pierre qui a parlé, ni l'eau dans cette affaire, car ton cœur n'est pas droit devant Dieu. Répands-toi donc de ta méchanceté et prie le Seigneur pour que la pensée de ton cœur te soit pardonnée. Et il est possible. Continue de dire. Hein? Car, excusez-moi. Acte 8. Verset 16, c'est déjà lu. Ok. 22 plutôt. Acte 22. Permettez-moi. C'est pas même acte 8 là. C'est acte 22. Verset 16. Permettez-moi. C'est acte 22, le verset. Le verset 16. Cependant, qui témoin lit, verset 14. Il dit, le Dieu de nos pères t'a destiné à connaître sa volonté, à voir le juste et à entendre les paroles de sa bouche. Juste ici, c'est Jésus. Car tu lui serviras de témoin auprès de tous les hommes des choses que tu as vues et entendues. Et maintenant, pourquoi tardes-tu? Lève-toi, sois baptisé et lavé de tes péchés en invoquant le nom du Seigneur. Lève-toi, sois baptisé et lavé de tes péchés en invoquant le nom du Seigneur. Alors, écoutez bien. Là, sortez à remarquer là. Ou pas, là, t'as semblé bon l'autre formule de baptême. Lave-toi et tes péchés. Et lave, pardon. Lève-toi, sois baptisé. Et lave.
3: Avec un péché, fais ce vie pour toi, alléluia. 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

0: 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Maintenant, il finit mal l'idée. Bon, moi aussi, il n'est pas important. C'est le baptême unique éthiopien.
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0: 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Vous comprenez ça? 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Il n'a pas au nom du Père, du Fils et du Saint-Esprit, ni il n'a pas au nom de Jésus, ni il n'a pas au nom du Seigneur. 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Pendant qu'Apollos était à Corinthe, Paul, après avoir parcouru les hautes provinces de l'Asie, arriva à Éphèse. Ayant rencontré quelques disciples, il leur dit, regardez bien, Paul leur dit, avez-vous reçu le Saint-Esprit quand vous avez cru? Ils répondirent, nous n'avons pas même entendu dire qu'il y ait un Saint-Esprit. En font y camper là, en nous parler sous verset ça que nous lit là. Nous, écoutez, apôtre Paul, rencontrer quelques hommes. Ce n'est pas quelques, n'importe quel homme, mais la Bible a dit quelques. Il faut regarder la Bible. Quelques disciples. Ça veut dire, moun sa yo, c'est disciples yo e. Yo élève. Yo passé sous ban l'école Jésus déjà. Yo gen connaissance. Yo te compté parmi les 500 environ des disciples qui t'attendaient Jésus. 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
0: Et pas ça?
2: Non.
0: Ça, Paul t'a demandé, yo?
2: Avez-vous
0: reçu le Saint-Esprit? Ça veut dire que la question de Paul a été basée non sur le baptême d'eau, mais sur le Saint-Esprit. Regardez bien là. Parce que Paul n'a pas rencontré des païens, Paul a rencontré des croyants. Des disciples. Et puis, Paul connaît ça, le dit. Qu'on y a en nous, est-ce que disciples, monsieur Sayo, te comprennent la question Paul là? Est-ce que te comprennent la question Paul là? 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Yo répond, gade, tant moi. Yo répond, Brody. Nous n'avons même pas entendu dire qu'il y ait un baptême d'eau.
2: Non.
0: Est-ce que c'est ça? Non. Non. Ça, ils répondent. Nous n'avons même pas entendu dire qu'il y ait un saint. Ça veut dire qu'ils comprennent que la question pour là pas basée sur, mais sur baptême du Saint-Esprit. Très bien ça. Maintenant, Paul comprend la réponse surtout. Et Paul dit au verset 3, de quel baptême avez-vous été donc baptisé? Ça veut dire, Paul reconnaît qu'il y a deux baptêmes. Baptême d'eau, baptême Saint-Esprit. Paul reconnaît ça. Qui baptême nous te recevoir? Qu'on y a, monsieur répond pour dire, nous avons reçu le baptême du Saint-Esprit. Et pas ça?
2: Non.
0: Ah non. Et pas ça? Mais vous montrez que vous avez reçu un baptême. Qui baptême vous dit que vous avez reçu? Baptême de Jean. Est-ce que Jean t'a baptisé monde du Saint-Esprit?
2: Non.
0: Jean avait dit à Jésus, moi, je vous baptise d'eau. Mais celui qui vient après moi, lui, il vous baptisera du Saint-Esprit. 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
0: 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Et troupeau va disperser. Et monsieur, ça a été compté parmi brebis dispers. Le jour de la Pentecôte, tu n'es pas là. Tu n'es pas connu. Tu es disposé de disperser. D'abord, Paul a compté à monsieur juste en Éphèse. Paul a compté à monsieur au loin. Il y a un nombre de 12 hommes dispersés. 12 disciples dispersés. Alors, les Paul tendit. C'est comme ça. Monsieur répond. Qui baptême notre recevoir? Il dit baptême des gens. Paul répond. On voit si Paul comprend, ça veut dire. Ah bon, alors Paul dit, Jean a baptisé du baptême de repentance, disant au peuple de croire en celui qui venait après lui, c'est-à-dire en Jésus. Regardez bien. Sur ces paroles, ils furent baptisés au nom du Seigneur Jésus. 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Sur ces paroles, ils furent baptisés au nom de Jésus. 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Donc vous avez été baptisé comment? En plongeant, en submergeant. 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Lorsque Paul leur imposé les mains, le Saint-Esprit vint sur eux et ils parlaient en langue et prophétisaient. 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
0: 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Par l'imposition des mains de Paul à Éphèse, ces hommes-là, ces 12 hommes-là, ont reçu le Saint-Esprit. Baptisé du Saint-Esprit. Rempli avec puissance, parlé en langue, et puis ils ont prophétisé. Et pas baptême d'eau là. Moi-même, j'ai bien baptisé moi-même. 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
2: Nous espérons que demain soir, toujours. Pour SMS que nous venons par rapport à la question, c'est débat libre, côté question panel qui va faire ça. Donc, branchez bonheur parce que nous avons répondu à toutes les questions. On ne peut pas dire les choses, on fait façon pour nous répondre demain soir. 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
0: 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Ça m'a fait. M'a baptisé parce que je ne sais pas qu'on baptisé déjà. Parce que je connais les gens, Jésus baptisé.
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3: Et selon Acte 2, verset 38, est-ce que c'est après baptême, il y a un monde capable de recevoir le don du Saint-Esprit? Parce que dernier parti verset a parlé de et vous recevrez le don du Saint-Esprit.
0: Apôtre là, l'El t'a parlé. Prophétie Daniel n'a pas de quoi accompli. Pardon. Joël n'a pas de quoi accompli. C'est le moment de la paléa, c'est le jour de la paléa, prophétie a accompli. L'inormal pour le dire comme ça, et que chacun de vous soit baptisé au nom de Jésus et vous recevrez le don du Saint-Esprit. Et si vous remarquez, côté Pierre, tu as parlé là, Agdis là, vous n'avez pas de baptiser du Saint-Esprit. Vous te recevoir, pas de baptiser d'eau, vous recevoir Saint-Esprit. Donc, c'est ça, Jean-Baptiste dit. Moi-même, je baptise de l'eau pour mener à la repentance, mais mon qui vient après moi dans la baptise au Saint-Esprit. Donc baptême Saint-Esprit a bon
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0: 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C'est ça nous lit en tout corps avec des apôtres là. Donc c'est pas là les problèmes.
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8: Oui, on m'est allé. Alors, pasteur, que sommes-nous, c'est dans Acte 2, 38 là. Alors, selon verset 37 là, nous voyons que après, monsieur, il y a fini tant de discours, la Bible a dit vivement touché. Et puis, il a dit Pierre, qui ça pour faire? Alors, dans le texte là, nous Pierre dit comme ça, repentez et que chacun de vous soit baptisé au nom de Jésus. Alors, qu'est-ce que je pose maintenant dans l'acte là, acte de 38 là? Est-ce que, en dans acte de 38 là, est-ce que y a un baptême qui est fait là-dedans?
0: Ça oui. Moi, je dis, c'est pour un baptême, Paul recommande les gens pour le baptiser. Mais il n'y a pas de fond baptême.
6: Eh bien.
0: Pas un baptême qui est fait. C'est un coup là, les gens sont convertis. Nous annonçons, nous disons, c'est pour baptiser. Et nous disons que okay, vous acceptez l'évangile, pas vrai? Vous convertissez, vous observez bon Dieu, ok? Vous connaissez. Au nom de Jésus, très bientôt, vous devez baptiser. Même pas baptiser moun dans le moment. Pour qui ça? Parce qu'il est écrit, mettre la baille l'autre lit. Pour me baptiser un monde, vous avez une étape qui doit brûler d'abord. Qui étape là? Qui étape là?
8: Quoi?
0: Fais le disciple. Non, puisque, et parce qu'il quoi que fait là, accepter l'évangile. Yes, ah, pas vrai? C'est pour, et pour nous faire le dit?
7: Disciple.
0: Disciple. Donc, les gens qui ont converti, accepter l'évangile, c'est pour nous faire le disciple. Donc, nous pas qu'à courir, prendre côté de nos bâtis. Nous pas de bon baptême, ça me dédouille. Pas de bon baptême qui fait là, mais de recommandation du baptême.
8: Très bien. Ça veut dire, faux docteur, yon a menti.
0: Yon a menti, mon cher.
9: C'est dans acte 19, verset 5. Et il dit, sur ces paroles, il fut baptisé au nom du Seigneur Jésus. Nous avons l'habitude de faire discussion avec Branham. Il dit, là, après verset 5, là, on prend ce que phrase a fini. Et qu'ils ont un chrétien qui a défendu la tête devant Mounsayo.
0: Gardez bien. Combien de points dans le chapitre là? Chapitre là formé par des phrases. Chaque phrase qui finit, ça peut te faire. C'est pour te faire coup de crétin, pour ne pas mettre point côté, pour mettre point, ça peut te faire. Et bien, une phrase finie, c'est fini. Vous mettez point. Et puis, vous continuez qu'on y a à parler. Et puis, vous êtes dans le même contexte là pour comprendre ça que pire. Ça veut dire, quand vous avez mis point, ça peut te faire. Si vous n'avez pas pu mettre point, sur ces paroles, ils furent baptisés au nom de Jésus. Ça peut être fait. Hein? Isaac fait. Ah, mais là, il descend et retourne, papa.
8: Pasteur, moi, c'est Ruth Dailensia. Question pas maintenant. Si un monde baptisé, et puis après, il finit baptiser le péché, est-ce que s'il rebaptise, ça bon?
0: C'est pas bon. Parce que la Bible a dit, il y a un seul baptême. Un seul baptême, un seul vrai baptême. La Bible a dit, il y a un seul baptême. Mais un seul vrai baptême. Ça veut dire, vous faut finir de recevoir un vrai baptême, non? Ou fini? Lorsqu'on commet ton péché, ce n'est pas baptisé pour rebaptiser comme solution. Vous faites un coup catholique, ou tu fais première communion, et puis chaque fois vous baptisez, ou al confesser, puis ou al faire qui ça? Ou al confirmer? Et pas ça. Dans l'Adventiste ou rebaptisé, blanc branamis, tout l'autre baillot, yo rebaptisé, son formule catholique qui est lié. 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Bible a dit nous, quand nous péchons, nous avons un avocat auprès du Père. C'est péché nous pour aller devant mon Dieu, pour nous conscients, nous commettre nos péchés. Et puis nous confesser devant mon Dieu, pour nous sûr que nous avons pardon, mon Dieu. On rebaptise au lundi ou vol au mercredi, ou al vol les lougas au jeudi, nous rebaptisons. 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Le fait que ou t'es en mesure, vini pour tant de sujets ça, et la côté auditeur, ou t'es partagé avec nous connaissance de la parole de Dieu. Nous souhaitons que, désormais, pour apprendre qu'on est, Jésus-Christ est le maître. Il te baille une fois pour tout. Yon formule pour moun baptiser. Formule la lila Matthieu, chapitre 28, verset 19. Au nom du Père, du Fils et du Saint-Esprit. 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Comme si Jésus, c'est professeur intel, li te trompé, te copié mal. L'elle t'étendait mal, et puis il vient réparer, et elle t'est fait. Nous pas Lisa. Nous reconnaître expression, thème, que nous parcourir dans la Bible, au nom de Jésus, ya. Ça c'est pour disciples te montrer que le nom de Jésus fait l'autorité dans place César, que les mouns d'abservi, c'était le nom César. 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Au nom de Jésus. 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Mais je vous plongé. Nous connaissons, mettre la tebane en formule. Formule lancée au nom du Père, du Fils et du Saint-Esprit. Baptême, dans acte 2:38, yo di ou, c'est là-dedans, sou pas baptisé ou pas sauvé. Dans acte 2:38, sou pas baptisé ou pas sauvé, parce que la Bible a dit, repentez-vous, et que chacun de vous soit baptisé au nom de Jésus, pour le pardon de vos péchés. Bon, prends Bibou à me montrer un bagage, allez vite. 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Acte 2. Verset 38. Gardez un secret. Gardez un secret. 38. Gardez. Pierre leur dit. Repentez-vous et que chacun de vous soit baptisé au nom de Jésus pour le pardon de vos péchés. 1. Où est-ce que je suis là? Pour nous sauver, c'est pour baptiser, pour pécher ou pardonner. Bon, je suis là pour vous encore. Pierre leur dit, repentez-vous et que chacun de vous soit baptisé au nom de Jésus pour le pardon de vos péchés. Où est-ce que je suis là? Pour nous sauver vrai, faut baptiser pour pécher ou pardonner. Mais bon, montrons l'autre bagaille. Pierre leur dit, repentez-vous et que chacun de vous soit baptisé au nom de Jésus pour le pardon de vos péchés. Ouais, j'en m'lis à là, sous lit comme ça, ou après, ou pas qu'à baptiser pour pardonner péché. Ou après ça. On a bon montrons ça, m'le dit. Là où lui repentez-vous et que chacun de vous soit baptisé au nom de Jésus pour le pardon de vos péchés, c'est comme si après au nom de Jésus pas une virgule. Non d'abord, c'est comme si repentez-vous après vous pas une virgule. Chacun de vous soit baptisé au nom de Jésus-Christ. Après Christ, j'aime te libre, mes frères, c'est comme si pas gain virgule. Et puisque pas gain virgule, et que chacun de vous soit baptisé pour le pardon de vos péchés, sans virgule, son preuve qui montre qu'il faut baptiser pour pardon péché. Mais puisque gain virgule devant, répentez-vous, gain virgule devant au nom de Jésus pour le pardon de vos péchés, mes phrases là, répentez-vous pour le pardon de vos péchés. Ces phrases là ça. Ça veut dire si m'tal descend certificat moi même t'as bon. Religieux ça aussi aller, yo pas bon, yo pas réussi. Parce que crétin oui. Mais si mal descend certificat là, m'prend ensemble moi même. M'a réussi parce que si yo bam ça comme pour m'analyser, m'a dit première proposition, repentez-vous pour le pardon de vos péchés. Deuxième proposition, et que chacun de vous soit baptisé au nom de Jésus. Ou même d'ab bon. Yo même yo pas bon. Donc selon ça nous lit là, c'est pas baptiser pour pardonner péché, c'est repentance qui pardonne péché. Faut repentir pour péché pardonner, c'est pas baptiser. Parce que c'est repentez-vous virgule pour le pardon de vos péchés. C'est ça que là, c'est sans phrase là ça. Et ça me dit là c'est comme ça. Depuis mon petit monde 2 ans a dit ça, il y a beaucoup de gens me dit non, c'est pas ça. Donc ouais c'est ça. Ainsi l'église nous va baptiser nous-mêmes pour nous sauver. N'a baptisé parce qu'il nous sauvait.
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0: Seigneur, nous repentis des péchés et des iniquités. La Bible dit, Dieu avait laissé impunis tous les péchés commis auparavant. Amen. En acceptant Jésus, tous les péchés commis auparavant, soit par moi, soit par où, pardonné. Bon Dieu, pas tenir compte de yo. Fais-nous grâce. Et puisqu'elle fait nous grâce, puisqu'elle pardonne nous croyons ce Seigneur, nous sauver, et nous baptiser. Nous baptiser pour faire preuve très certainement, nous sauver. À demain soir. Qui sait à bénir auditeur, qu'il bénit nous-mêmes qui présent.
11: En le livre de Génesis, capítulo 1, le verso que acabamos de leer, dice que en el principio creó Dios. Me gusta esto, saber que Dios creó en el principio. ¿Qué había en el principio para Dios crear algo? No había nada. Dios creó algo del cero, de no haber nada. Wow, eso me impacta porque Dios no necesita que tú tengas tanto para hacer cosas grandes contigo. Muchas veces aún sin tú tener nada, Dios se entra en el mundo vacío tuyo y dice, aquí voy a hacer cosas grandes y poderosas. Amén. Qué bueno es el Señor. En el principio creó Dios los cielos y la tierra estaba desordenada y vacía. A Dios le gusta moverse en el desorden. A Dios le gusta entrar a los hogares donde la gente cree que ya no hay salida, donde la salida parece ser ya el divorcio. Dice el Señor, no, yo me voy a poner en mismo centro del desorden y voy a decir lo que dije en el libro de Génesis, sea la luz. Wow. Oh, yo no sé a qué tú necesitas que Dios le declare una palabra hoy, pero el Señor me mandó a decirte que tienes que declarar que la luz de Dios va a llegar a esa oscuridad que el enemigo ha querido llevar a tu familia. Dile a alguien, hay luz de Dios para ti hoy. Sharakamashaya, sea la luz. Oye, mujer, yo no sé quién te ha traicionado, pero Dios hoy se levanta y te dice, confía en mí. Yo no te voy a traicionar, yo me levanto hoy y te digo, sea la luz. Oye, si no te has atrevido a hacer algo, aleluya, dice Dios, hoy yo te reto y te digo, mira, aunque tú veas tinieblas nada más, cuando yo me pongo de pie, ay, las tinieblas desaparecen y todo lo que estaba oculto de ti tiene que salir a la luz. Dile a alguien el efecto de su palabra. El Señor se mueve en medio del caos, en medio del desorden, y emite una palabra. Y el libro de Hebreos, capítulo 11, verso 3, nos dice: por la fe entendemos haber sido constituido el universo, de modo que lo que se ve fue hecho de lo que no se veía. Wow. ¿Sabes algo? El Señor dice en esta hora, hay cosas que ya están hechas, que aunque tú no la veas, pronto van a salir a la luz. ¿Sabes? Dios me mandó a decirle a una mujer que hay aquí hoy, que vas a tener que celebrar por lo que todavía no ves, pero que ya está hecho. Ah, tú no me entiendes. Hay mujeres aquí que todavía no han visto en lo físico lo que quieren ver, pero Dios dice, celebra, celebra, porque ya está hecho, celebra, celebra, celebra. ¡Hey! ¡Aleluya! ¡Sharakata sakamaya! De lo que no se veía, se hizo lo que se ve. ¿Sabes algo? Me gusta leer el libro de Isaías, capítulo 14, verso 24, donde el Señor hablando dice, ciertamente se hará como lo he pensado. Y será confirmado como lo he determinado. ¿Sabes algo? Hay una palabra de Dios sobre tu vida. Tú vienes marcada desde el vientre de tu madre para algo grande. Ay, no, no, no. ¿Sabes por qué el diablo no ha podido destruirte? Porque el Señor te tiene marcada. ¿Sabes por qué has pasado por el desierto y el desierto no ha podido matarte? Y es porque el Señor te tiene marcada. Oh, las veces que te has caído, no te has quedado caída, sino que el Señor, dice la Biblia, 7 veces cae el justo, 7 veces lo levanta Dios. Aleluya. Y es porque el Señor te tiene marcada. Dile a alguien, fui marcada por Él. ¿Sabes qué? El Señor dice, he emitido una palabra poderosa sobre ti. Y es esa palabra que aunque haya momentos que tú quieras como decir, no, ya yo voy como a echar para atrás. Es esa palabra que te dice, no puedes. Hay algo más dentro de ti que no has visto. Tienes que atreverte, amén. Pero hay algo que Dios me ministraba y me decía, ¿sabes? Hay un espíritu de acusación que ha querido lastimar a mis hijas. El enemigo ha querido traer a colación cosas de tu pasado. Y el Señor dice, mira, cuando algo de tu pasado el enemigo lo traiga, cántale lo que dice el libro de Juan, hablando en primera de Juan, si alguno pecare, abogado tenemos para con el Padre. Dice el Señor, mira, no trates de defenderte tú, deja que tu abogado te defienda. ¿Sabes algo? Es verdad, tú tienes la razón, pero Dios quiere pelear por ti. Déjate de estar buscando tu razón. Busca a Dios y el Dios que tú le buscas va a pelear por ti. Deja que Dios pelee. El efecto de la palabra. Ciertamente se hará como yo lo he pensado en Chihuahua, en México, en Juárez, en El Paso. Ciertamente se levantarán mujeres llenas de la gloria de Dios a impactar la nación. Ciertamente, aleluya, no importa lo que el enemigo haga, ya Dios ha emitido una palabra de gloria sobre tu vida que no retorna atrás vacía y que en el momento de él va a salir a la luz. Amén. Es interesante notar que el Señor, uno de los términos como la Biblia lo presenta es como el rey. Me gusta esto de rey porque me hace entender que él no es un presidente. Hay una diferencia entre un rey y un presidente. ¿Lo saben? El presidente para todo lo que dice necesita una firma. Necesita a los senadores y los diputados que le firmen para que se haga ley lo que él dice. Pero el rey cuando dice algo no necesita firmas de nadie. Ah. Y el rey ya dijo que te va a bendecir. Y no importa quién no le guste que él te vaya a bendecir, fue el rey que lo dijo. Ay, no, no, no. Y no importa si hay gente que tú no le caes bien y dicen, a ti te va a bendecir. Dile a alguien, aunque tú no firmes, él me va a bendecir. Ah, sharakababashaya. Aleluya. Aleluya. Aleluya. Lo que él dijo se cumplirá. Ciertamente se hará de la manera que lo he pensado. Yo le creo a él. Hay momentos que él me ha dicho cosas que yo digo, como decía la pastora ayer, es como que tú dices, wow, eso es como que está muy grande. Pero yo he aprendido algo, mujeres mexicanas. Y es que cuando Dios te da una promesa, si la promesa es más pequeña que tú, quizás no venga de Dios. Si es del tamaño tuyo, tú la puedes lograr. Si es más pequeña, la puedes lograr. Pero cuando es 10 veces mayor que tú. Cuando tú te miras y dices, yo no tengo la fuerza necesaria para hacerlo.
10: Gracias a él.
11: Yo no tengo los recursos necesarios. Ahí viene Dios y se ríe y dice, por eso es que te la di. Porque si no lo haces conmigo, no lo vas a poder alcanzar. Dile a alguien, vas a necesitar a Dios para lograr lo que Él quiere que logres. Santo, santo, aleluya. Aleluya, dile a alguien, tienes que llevarte al Señor en esta tarde. Santo es el Señor. Interesante es ver cómo no solamente en el Antiguo Testamento el Señor da palabras de vida, sino también en el Nuevo. Me gusta ver al Señor cuando lo encuentra el centurión y le dice: sabes, mi criado está enfermo. Y sabes, mi criado necesita que tú hagas algo. De hecho, la Biblia nos dice que el centurión mandó a sus criados allá y los criados interceden por el centurión y le dicen: sabes, él es noble, él se merece que tú le hagas este favor. Pero entonces, cuando Jesús iba dirigiéndose a la casa del centurión, el centurión manda otra vez a decir: dile que no venga, porque yo no soy digno de que él entre en mi casa, pero dile que diga la palabra, y si dice la palabra, mi criado se va a sanar. Ayer, mientras yo estaba ahí sentada en esa mesa, el Señor me decía: aquí hay mujeres que representan un hogar, aquí hay mujeres que representan una colonia, aquí hay mujeres que representan una ciudad, y yo voy a lanzar la misma palabra que el Señor envió sobre la casa del centurión. Y dijo: aleluya, oh, di la palabra. Hay alguien aquí que está representando un esposo, un esposo enfermo al cual el Señor le lanza una palabra en esta tarde. Dios ayer me decía: voy a sanar esposos mientras hay mujeres en el Congreso de Virtuosa 2013. Tú vas a llegar a tu casa y vas a encontrar a otro hombre. Yo no sé si tú lo crees, pero Dios me habló de una palabra. Oh, una palabra que no retorna atrás vacía. Yo quiero que tú te atrevas y digas conmigo el nombre de aquel que tú quieres que Dios liberte, y di: Lorenzo, Alfredo, te declaro libre. Di: te declaro libre. Si es el hijo, di: te declaro libre. Si es la hija, di: te declaro libre. Por la palabra, por la palabra, por la palabra. Dale el aplauso con vida al Señor. Aleluya. Aleluya. Y dice la Biblia que en aquella misma hora, cuando el Señor había emitido la palabra, el criado quedó sano. Pero me gusta también ver cómo hay momentos que el Señor, ¿sabes? Yo personalmente creo que nosotros estamos llamados solamente a recibir bendición. ¿Cuántos lo creen? Pero hay momentos, me llamó la atención el otro día que estuve predicando sobre la historia de Jairo. Y es que el nombre de Jairo significa: Dios quiere lucírsela. Y cuando Dios quiere lucírsela, Él descompone algo en tu vida. Pero no es para que te deprimas, no, no, no. Es porque tu necesidad es el escenario donde Dios se va a glorificar. Oh, ¿sabes algo? Cuando tú te enfermas, se levanta Jehová Rafa, el que sana, y dice: no es lo que diga el médico, es lo que yo diga por mi palabra. Cuando alguien se levanta contra ti, entonces dice Dios: yo soy Jehová Nisi, el que levanta banderas en tu favor. Dile a la que te queda al lado: no te metas conmigo, porque Dios pelea por mí. Ah, aleluya. Dile: yo tengo una retaguardia que me defiende. Tengo la artillería del cielo que está conmigo. El Señor es mi luz y mi salvación. ¿De quién temeré? Jehová es la fortaleza de mi vida. ¿De quién he de atemorizarme? Cuando se juntaron contra mí los malignos y mis angustiadores para comer mis carnes, ellos tropezaron y cayeron. Ah, aunque un ejército acampe contra ti. Wow, dile a alguien: no temas, no temas, no temas. Jairo significa: Dios quiere lucírsela. Y cuando Dios quiere lucírsela, permite cosas que te duelan, pero no es para muerte. A José lo vendieron sus hermanos, lo entraron en el pozo, lo llevaron a la casa de Potifar, luego lo metieron en la cárcel. Y en el capítulo 46:7 de Génesis, él le dice a sus hermanos: ¿saben algo? No se sientan mal porque ustedes me hayan vendido. Esto estaba dentro de la agenda de Dios para llevarme a un nivel mayor. Hay cosas que Dios está permitiendo ahora que, aunque te duelan, están dentro de la agenda de Él para llevarte a un nivel mayor. Wow. ¿Sabes lo que dice la Biblia? Cuando estaba en angustia, tú me hiciste ensanchar. Dios usa tu angustia para ensancharte, para estirarte. Estira a la que te queda al lado y dile: extiéndete. Dile: sécate las lágrimas y entiende que Dios lo que quiere hacer contigo es llevarte a otro nivel de gloria. Él crea cosas, él permite cosas. Y Jairo, se le había enfermado la niña. Y me gusta ver cómo el Señor, aunque sabe que la niña está muerta, él mira a la niña, llega a la casa y dice: Jairo, tu hija no está muerta. Yo no sé cuántas de las que están aquí han visto quizás su sueño muerto. Y el Señor mira al ministerio, al llamado, al proyecto que tienes y dice: Marta, María, Julisa, Brenda, no está muerto. Ah, quizás tú has pensado en tu esposo como el borrachón, como el machista, y dices: es que ya no hay forma de que yo me sienta bien contigo. Dice el Señor: no está muerto. Ah, quizás has visto tu cartera en los últimos días y tu cuenta de banco y ves que el balance está en cero, pero Dios mira la misma libreta, la misma tarjeta y dice: ay, dile a la que te queda al lado, no está muerto, no está muerto. Dios va a hacer algo, Dios va a hacer algo, Dios va a hacer algo. Aleluya. Por la palabra. Y dice la Biblia que la niña se paró porque el Señor le habló al Espíritu y le dijo: Talita, levántate. Hay alguien aquí que Dios le está diciendo hoy: todo lo que estaba caído, yo le profetizo que se levanta. Dios desata la misma palabra que desató sobre la hija de Jairo y le dice a tu Talita hoy: levántate. No importa cómo se llame, Dios vino a dar vida a Talita hoy. Dios vino a decir a Mashatarabakaya que el siervo del centurión no seguirá enfermo, que Lázaro resucitará. Oh, Señor, si tú hubieras estado aquí, mi hermano no hubiera muerto. Ay, Marta, yo soy la resurrección y la vida. Ahora, si él no se hubiera muerto, tú no hubieras sabido que yo resucito. Wow, alguien tiene que entenderme. ¿Habrán tres mujeres aquí que me entiendan? Aleluya, aleluya. Dice el Señor: yo he dado una palabra de bendición para ti. Así es que la que están todavía solteras aquí, no sigas creyendo que te vas a quedar soltera.
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11: Wow.
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11: Esto es raro, esto es un poco raro, pero créanme que no lo haría yo si no me guiara Dios para esto. El otro día fui a una actividad de mujeres y el Señor me dijo: dile a ellas que todas las que se atrevan a llamar lo que no es como que es, me van a desafiar a mí. Ah, me van a desafiar. Y el Señor me dijo: diles que las que quieran ir en esta semana a medirse el traje de novia, que vayan, que vayan. Ah. ¿Y sabe algo? ¿Le cuento lo que pasó? Yo me atreví, Dios mío. Y dije: todas las mujeres que creen en Dios, que le creen a Dios, el Señor está dándole la palabra que te vayas a medir el traje. Una de mis líderes que andaba conmigo me dice: pastora, sin tener novio van a ir a medirse el traje. Y el Señor me dijo: dile que sin novio vayan a medirse el traje. Ah, sharakaba shatakama. ¿Sabe algo? Oh, esto es serio. Dile a la que te queda al lado: agárrate ahora, agárrate. ¿Sabe lo que pasó? Fueron 12 mujeres de una sola iglesia. Yo estaba predicando en una asamblea de varias iglesias, pero luego me invitaron a predicar a una iglesia de la que estaba ahí representada. La pastora, cuando me presenta, dice: aquí está Yesenia Tem. Esta es la mujer que las retó a ustedes en el año pasado a que se fueran a vestir de novia sin tener novio. Pastora, usted verá lo que Dios hizo. Yo quiero que se pongan de pie todas las que se casaron en el 2012. Dile a la que te queda al lado: ¿qué crees? 26 mujeres de una sola iglesia con esposos. Alguien tiene que creer esto. Y sabes algo, oh Dios mío, yo como que estoy sintiendo algo. Y a mí me dieron solamente unos minutos. Dile al que te queda al lado: prepárate. Así dice el Señor. Hay momentos que yo te digo, comienza el proyecto. Y tú dices, ¿con qué dinero? Dice el Señor, comienza que yo termino. Ah, ay, puedo ser sincera en México, puedo ser sincera. Dios me ha puesto proyectos locos. Dios me dio un terreno y dijimos en la iglesia, lo vamos a comprar. Y todo el mundo en la iglesia se paraba y decía, pastora, cuesta tanto, ¿dónde está el dinero?
1: Y yo solamente me aseguro de que Dios me dé la luz verde.
11: Mira, de verdad te profetizo que tu semáforo cambió en esta tarde. Que la luz no está roja, está verde para que te muevas. No, no, no. Dile a alguien, comienza algo, comiénzalo, comiénzalo. Dice el Señor, comienza que yo termino, avanza que yo te patrocino. Santo, santo. Esas mujeres se casaron creyendo que el que les decía, ve, créeme. Ah, me gusta Dios porque Él como que te reta. Y me gusta algo que decía la pastora esta mañana. Yo decía, wow, de verdad que sí. Primero, antes de Dios darte algo, te quita algo. No te encuentres raro que hayan hombres que tú estabas orando por ellos y el Señor dijo, no, ese no era. Para darte el que viene, Dios tuvo que quitar al que no era. ¿Entiendes? ¿Entiendes? Dile a alguien, no llores. ¿Sabes? Aquí hay madres solteras que han dicho, si en este año Dios no me dé el marido que yo quiero, yo lo voy a salir a buscar. ¡Hey! ¡Cuidado! Porque el Señor conoce tu necesidad y yo estoy decretando que antes de que salga el 2013, alguien aquí Dios le va a desatar una promesa. Dios aquí a alguien, la mashita aquí, a manzocatama, a alguien, sucatamanzoa, Dios le va a unir con alguien, a manzoa. ¿Y sabes qué? Cuando Dios te rete y te diga, créele a mi palabra, no lo dudes. No lo dudes. Porque Él sabe lo que dice. Él cuenta, aunque tú no cuentes con los recursos, Él sí cuenta con todo lo que necesita para hacer lo que dijo en tu vida. Tú quizás te miras a ti, pero esto no se trata de ti, se trata del que te dijo. Esto no se trata de lo que tú puedes o no hacer. Hay alguien aquí que tiene que creer que este es el tiempo. Ya no dejes pasar ni un día más. Lo que tú quieres hacer, mira, ya levántate y hazlo. Déjate de estar planificando tanto. Este es tu momento. Cada día que dejas pasar ya es un día que no vas a volver a ver otra vez. Shakamansaya. El Dios tuyo es un Dios especial, pero Él te reta. ¿Sabes qué? Ya termino con esto. Sí, no, no, en serio, no me metan en líos porque la pastora Nancy entonces me dijo hasta las 5, ¿verdad, Nancy? Sí, oiga esto. Yo estoy sintiendo algo de parte de Dios. Hay alguien aquí que ha recibido una promesa de Dios y como no lo has visto, dice, wow, es que yo creo que Dios se le olvidó. Dice el Señor, mira, yo no soy hombre para mentir, ni hijo de hombre para arrepentirme. Lo que yo dije, aunque tú no lo veas, se va a cumplir. Y te digo por qué te digo esto, porque una vez alguien me contó un testimonio de, una madre me contó un testimonio de su hija, y me dijo, ¿sabes, Yesenia, cuando yo quedé embarazada de mi hija, yo tuve una palabra de Dios que me dijo que esa niña iba a ser predicadora a las naciones? Y cuando la niña nació, nació enferma, Yesenia, nació de 6 libras, enferma con hepatitis. Y el médico la vio, la pesó y dijo, sabes, el nivel de enfermedad de ella está muy alto. Y aunque le queramos dar una incubadora, ¿saben aquí lo que es una incubadora? No podemos porque el índice de vida de ella no es tan alto como el de otros niños para quitarle la incubadora a otro que tiene probabilidad de vivir y dársela a ella. La madre lloraba y le decía, por favor, doctor, no dejes que se me muera mi hija. Pero la niña venía marcada con una promesa de Dios. Es interesante ver que la madre no pudo conseguir la incubadora en el hospital y se tuvo que llevar la niña a la casa. Pero la niña cada vez, en vez de mejorar, se iba debilitando, se iba muriendo, no comía, no. Era una enfermedad caótica sobre aquella niña. cuando ya vieron que habían pasado 10 días y la niña como que se moría, el papá la envolvió en un lienzo, corrió con ella donde alguien y le dijo: por favor, no dejen morir a mi hija. Y aquel hombre que usaba de cosas no de Dios, él prendió una vela y dijo: sabes, si esta vela no se apaga, la niña no va a morir. Pero si se apaga, la niña va a morir. El hombre me contaban, los dos me decían: Yesenia, entró una brisa que no se sabe de dónde salió y quiso apagar la vela hasta que se llevó el fuego de la mecha. Pero algo como que le dio orden y le dijo: retorna, regresa. Aquel hombre cuando vio eso dijo: lo que Dios tiene para ella es grande. Ella va a vivir, pero no tiene nada que ver conmigo. Sácala de aquí. Después de haber llegado a la casa, la niña no comía y comenzó el papá a comprarle medicina con fe, diciendo: Señor, tú has dado una promesa sobre esta niña. Señor, yo la voy a ayudar a que viva, porque tú vas a hacer la parte que yo no puedo hacer. Yo haré lo que puedo, tú vas a hacer lo que yo no puedo, Señor. Y la niña comenzó a tener fuerza, a reírse, a comer, hasta que la niña creció y se convirtió en una predicadora. La razón por la que me impacta esto es porque la niña de la que te estoy hablando está en Chihuahua ahora mismo predicándote a ti, diciendo que Dios es real, que Él vive, que Él vive, que le tienes que creer a Él, que Él no te va a fallar, Él no te va a fallar.

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1: Hallelujah! Hallelujah! Oh, combien le célèbre vraiment de tout leur cœur ce soir. Amen! Est-ce que vous trouvez que ça goûte bon, le Seigneur? Sa présence goûte bon. Amen! Hallelujah! Alors ce soir, on ne manquera pas de nous réjouir complètement. Il ne faut pas laisser une petite portion, d'accord? Amen! Goûtons-le parfaitement et complètement. C'est si bon de le louer. C'est pas vrai?